0: Pisse au grand feu de forêt de forte intensité. Parmi les leviers d'action, il faut diminuer nos émissions. Julien Nicolas est scientifique à Copernicus.
1: Nous savons que la principale cause du réchauffement climatique est l'augmentation des concentrations de gaz à effet de serre dans l'atmosphère liées aux émissions des activités humaines, en particulier la combustion d'énergie fossile. Tant que ces émissions continueront à augmenter, le climat continuera de se réchauffer et la fréquence et l'intensité de ces vagues de chaleur continuera à augmenter elle aussi.
0: Et en parallèle, l'adaptation de nos infrastructures doit être au cœur des politiques européennes pour réduire notre vulnérabilité au changement climatique.
2: Juliette Pietraszewski. L'Europe qui s'apprête à vivre une nouvelle vague de chaleur, des températures dépassant 35 degrés en France, en Espagne ou encore en Italie. L'Allemagne, la Pologne ou la Tchéquie seront également concernées à la fin de la semaine, selon Copernicus. Chaleur et sécheresse, l'addition qui favorise les incendies. Et l'Europe n'est pas le seul continent concerné. De l'autre côté de l'Atlantique, au Canada, un gigantesque feu est en cours. En Colombie-Britannique, plus de 20 000 personnes ont été évacuées. Les flammes ont déjà parcouru 10 000 hectares, favorisées par des vents violents. En Ukraine, Kiev a de nouveau été la cible d'attaques russes au début de la nuit, annonce du maire de la capitale ukrainienne. Et dans le sud-est du pays, à Zaporijja, les autorités annoncent 5 morts et 20 blessés dans des frappes. Et pour poursuivre sa guerre, la Russie engage des soldats jusqu'à l'autre bout du monde. Plus de 400 Péruviens ont été enrôlés dans l'armée russe pour combattre en Ukraine. Depuis le début de l'année, ils sont de plus en plus à partir. Mais ces jeunes hommes répondent d'abord favorablement à de fausses offres d'emploi qui les mènent ensuite vers le front. Martin Chabal.
3: Pour ces jeunes Péruviens, c'était d'abord une belle opportunité. Un emploi d'ouvrier, d'agent de sécurité ou de cuisinier assorti d'un salaire compris entre 4 et 5 000 dollars et d'une prime pouvant atteindre les 20 000 dollars. Bien loin des opportunités pour un jeune au Pérou. Mais sur place, rien de tout ça. Selon les témoignages des familles, ces Péruviens ont d'abord été contraints de signer un papier en russe, sans traduction, puis leur passeport, leur carte d'identité et leur téléphone portable étaient confisqués. Vient ensuite le service militaire obligatoire pour être finalement déployé sur le front. Selon le ministère des Affaires étrangères péruvien, qui vient d'obtenir le rapatriement de 4 compatriotes partis en Russie, ce piège se serait déjà refermé sur plus de 450 Péruviens. Parmi eux, 11 seraient décédés, 114 portés disparus et 3 capturés par l'armée ukrainienne. Face à l'ampleur que prend ces recrutements, les familles de ceux partis en Russie demandent de l'aide au ministère des Affaires étrangères. Et une enquête est d'ailleurs déjà en cours pour traite d'êtres humains aggravée. Martin Chabal, Lima, RFI.
2: Au Nigeria, le média Premium Time a publié ce lundi les déclarations aux enquêteurs du colonel Mohamed Alassane Mahaji. Il est soupçonné d'être le cerveau derrière un projet de coup d'État qui a été mis au jour fin 2025. Lors d'interrogatoire, le colonel, 50 ans, a déclaré avoir agi par patriotisme, Lisa Fabian.
4: La plupart des officiers impliqués partagent un sens du patriotisme, l'amour de leur pays et un désir sincère de changement positif, a expliqué le colonel Mohamed Alassane Mahaji aux enquêteurs qui l'ont interrogé. L'idée de fomenter un coup d'État est née fin 2023 à la fin du second mandat de Muhammadu Buhari, quand la corruption et le népotisme sont devenus un fait quotidien, selon ses dires. Mohamed Alassane Mahaji a également évoqué la détérioration de la situation sécuritaire, causant la mort de militaires et de citoyens innocents au quotidien. Il décide alors d'identifier d'autres soldats partageant ses opinions et de lever des fonds. L'ancien ministre du pétrole, Timipre Silva, aujourd'hui en fuite, aurait notamment fourni 294 000 dollars. Les réformes entreprises par le président Bola Tinubu ne font que renforcer la colère des intrigants qui commencent à se réunir à la fin de l'année 2024 pour mettre un plan sur pied. Cette action a été motivée par le désir de voir naître une nation prospère et un pays dont nous puissions être tous fiers, a encore déclaré Mohamed Alassane Mahaji, qui plaide non coupable comme l'ensemble des autres mis en cause.
2: Lisa Fabian. Les débats autour de la crise de Ceuta semblent ne pas en finir. Aujourd'hui, les premières ministres danoises et italiennes signent une tribune commune sur les réseaux sociaux. Elles sont pourtant opposées sur l'échiquier politique, mais s'unissent pour dénoncer une immigration incontrôlée en Europe. Muriel Paradon.
5: Elle s'affiche tout sourire côte à côte. L'italienne d'extrême droite Giorgia Meloni et la danoise social-démocrate Mette Frederiksen. À l'opposé sur l'échiquier politique, elles sont en revanche très proches sur le thème de l'immigration. Elles ont été les premières à réclamer la suspension de l'Espagne de l'espace Schengen après l'afflux de migrants à Ceuta. Aujourd'hui, dans cette tribune sur les réseaux sociaux, elles dénoncent, je cite, une immigration incontrôlée en Europe et n'hésitent pas à stigmatiser les migrants, liant même l'immigration clandestine à la hausse de la criminalité. Elles appellent aussi les étrangers, y compris ceux qui sont en situation régulière, à respecter les valeurs chrétiennes de leur pays. Un discours cher à l'extrême droite et assez attendu de la part de Giorgia Meloni, la présidente du Conseil italien qui de plus est en campagne électorale. La première ministre danoise, elle, appartient au parti social-démocrate. Mais depuis plusieurs années, elle a adopté une politique très dure sur l'immigration, quitte à chasser sur les terres de l'extrême droite en pleine ascension au Danemark.
2: Muriel Paradon. Et c'est la fin de cette édition. Il est 2h presque 10 ici à Paris, minuit 10, temps universel. On se retrouve dans 50 minutes pour un nouveau point sur l'actualité. En attendant, rendez-vous sur notre site internet rfi.fr.
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0: Bonjour à tous et bienvenue sur RFI.
1: Dans l'émission Fais ton boucan.
0: Uniquement dans la joie et dans la bonne humeur.
1: Et on rappelle tous les jours ici, il n'y a pas de bruit.
0: Que du boucan.
1: On est ensemble avec toute l'équipe. Mathieu Manette.
0: Le maître du temps.
1: Bon, Léa, je crois qu'elle n'est pas trop là aujourd'hui.
0: Elle est là, elle est en train de danser dans les studios. Et Guy, les bons tuyaux quand même.
1: Guy, les bons tuyaux. Mais par contre, Élise n'est vraiment pas là aujourd'hui. Malheureusement. Mais on pense à elle.
0: Hein. Exactement.
1: Et bien sûr, hein, pour compléter la team, eh ben, vous êtes avec nous. Vous faites partie de la team. Et allez, on s'ambiance ensemble.

0: titre.
1: Aïe, aïe, aïe, fait pêler avec Fally, Ipupa et Guy de Besbar dans Fais ton boucan aujourd'hui. Merci d'être avec nous, les amis. On est ensemble jusqu'à 23h. James, il y a quoi au menu aujourd'hui?
0: Du boucan et la bagarre.
1: La bagarre.
0: Une battle entre nous aujourd'hui, Delia. Qui aura le meilleur titre? Le thème, c'est le goumin. Yes. Le chagrin d'amour est quelque chose qu'on a à peu près tous vécu, non?
1: Oui, je sais pas.
0: L'actu boucan aussi, tout à l'heure, on aura quelques actualités à vous présenter dans le journal de Fais ton boucan. Et puis, évidemment, de la musique et encore de la musique, hein. Sénégal, Guinée, Côte d'Ivoire, Nigeria, Guadeloupe, Jamaïque. Il y en a pour tout le monde dans cette émission.
1: Hein. J'ai une question.
0: Dis-moi tout.
1: Est-ce que tu sais, dis-moi tout. Le gars, il est saoulé. Dis-moi tout.
0: Non, mais je sens que ça va être relou.
1: Est-ce que tu sais bouger terrain?
0: Ah, tu vois, je savais.
1: Dis-moi oui.
0: Ouais, on se débrouille, ouais.
1: Ok, alors vas-y, suis-moi. Bouge ton rein à gauche.
0: À gauche.
1: Allez, bouge ton rein à droite.
0: À droite.
1: Bouge ton rein à gauche.
0: À gauche, ok.
1: Bouge ton rein à droite.
0: Ça va, c'est facile.
1: C'est pas mal pour un début. En tout cas, je te donne l'occasion de t'entraîner avec ce titre.

0: habitant de Kinshasa. Monulf, vous êtes là?
1: Oui, je suis là, madame.
0: Bonjour, Monulf. Merci beaucoup d'avoir appelé appel sur l'actualité. Vous vouliez réagir, vous, par rapport à ces contrôles des voies fluviales dont on parlait. Vous pensez que c'est une mesure qui ne va pas être efficace?
1: Oui, effectivement, parce que plusieurs fois, nos autorités ont pris la décision d'interdire de navigation de nuit. Mais ça n'a toujours pas été respecté, simplement par ceux qui ont des bateaux, qui ont des embarcations qu'on appelle ici chez nous baleinières, c'est-à-dire des bois, donc des embarcations faites en bois. Et ce sont ces embarcations-là qui transportent beaucoup plus de gens. Et puisqu'ils savent que dans chaque poste de contrôle, malgré qu'on leur a interdit de ne pas faire de navigation de nuit, parce qu'ils savent, ils n'ont pas de mur justement pour les phares, pour leur permettre de pouvoir naviguer. Et puis, qu'est-ce qu'ils font? Peut-être partir de nuit. Et quand ils le font de nuit, ils arrivent là où il y a le poste, ils coupent carrément le moteur, ils passent, et puis une fois au-delà, ils continuent la navigation.
0: Donc ils déjouent les contrôles en passant de nuit, c'est ça?
1: Effectivement. Même s'il y a ces contrôles-là, il faut pas oublier qu'il y a aussi le problème de corruption, parce que certains commissaires fluviaux qui sont là à ce cas des postes ne sont pas maîtrisés. Donc ils ne vivent que sur le dos de ce qu'ils font là, c'est-à-dire de ces responsables des embarcations. Alors c'est ça que nous créons, parce qu'ils peuvent faire des nuits pour arriver ici à Kinshasa. C'est ce qu'il faut faire. Parce que moi je ne crois même pas à ce que le ministre a dit, non, on a pris des dispositions, mais ceux qui vont prendre, par exemple, du côté du Congo-Brazzaville, on ne va pas aller les contrôler là-bas, mais ils peuvent contourner le passe du côté du Congo-Brazzaville pour sortir de Kinshasa. Vous voyez un peu ce que ça fait? Ça nous fait mal. Nous avons peur, trop peur. Parce que plusieurs fois, les naufrages et ce qu'on a connu avec les morts d'hommes dans nos rivières et le fleuve, c'est toujours le manque de respect des décisions prises par l'autorité. Et puis, il n'y a pas de suivi vraiment, parce qu'on devrait doter plutôt la force navale de moyens pour faire la patrouille sur le fleuve. Comme ça, ça allait dissuader certaines personnes.
0: Donc, si je comprends bien, cette opération, elle ne peut fonctionner que si elle est vraiment assidue, et donc si on déjoue aussi les problèmes de corruption dont vous parliez, et puis si ce sont des contrôles sérieux qui continuent aussi la nuit. Je vous remercie beaucoup, Monulf, de nous avoir relayé votre crainte. On va rester à Kinshasa pour retrouver Placide. Bonjour Placide.
2: Oui, bonjour. Bonjour Amélie.
0: Vous êtes en ce moment même à Kinshasa, mais ce n'est pas là que vous vivez. Hein. Vous vivez à Bukavu, à l'est, donc vous avez un bon œil, disons, pour comparer la situation dans la capitale et puis dans l'est, qui est assez gravement touchée par l'épidémie.
2: Effectivement, la situation est diamétralement opposée. Hein. Quand vous voyez ce que les gens prennent comme disposition pour faire face à cette maladie à l'est du pays, c'est vraiment aux antipodes de ce que nous sommes en train d'observer ici à Kinshasa. À Goma, par exemple, vous allez vous rendre compte que la population est de plus en plus consciente de l'existence de la maladie. À Bukavu, oui, effectivement, vous pouvez vous rendre compte également que la population est quand même informée que la maladie existe. Mais ici à Kinshasa, bon, c'est un conglomérat, je dirais un conglomérat de personnes sans conscience. Les gens sont dans ce qu'ils font. Il n'y a pas de suivi. La prise de conscience est quasiment inexistante. Et je dirais même que toutes les mesures que les autorités sont en train de prendre, à mon humble avis, ce sont des mesures purement cosmétiques. Cosmétiques, pourquoi? Parce que les mesures qui sont prises ne sont pas suivies des faits. Et en tout cas, il n'y a pas d'observance stricte pour voir est-ce que les mesures qui ont été prises, elles sont véritablement respectées. Est-ce que la population n'est-elle pas en train de naviguer dans des suppositions comme quoi la maladie serait montée dans des laboratoires au niveau de l'Occident et qu'on saurait que donc ici à Kinshasa, la situation n'est même pas comparable avec celle que nous traversons à l'est du pays.
0: Donc c'est même pas uniquement un manque de vigilance de la part de la population, c'est qu'il y a certaines personnes qui ne croient tout simplement pas en l'existence d'Ebola, ou en tout cas qui pensent que c'est une maladie qui a été fabriquée toute pièce, c'est ça que vous nous dites?
2: Oui,
3: Oui, tout à fait. D'ailleurs, il y a, comme je l'avais dit,

0: tantôt dans l'autre émission, je l'avais dit tantôt qu'il y a des pasteurs qui font croire que ce sont les signes, les signes annonciateurs de la fin de ce monde, que le monde est sur le point de connaître l'effet cataclysmique. Alors, ces différentes maladies qui arrivent, il n'y a que la solution divine. Donc, il faut tout simplement prier, tout mettre entre les mains de Dieu. Dans l'entretemps, les églises font endormir la population et que donc, la conscience, parce que avant toute chose, prendre conscience de l'existence de la maladie, c'est déjà un bas, et c'est déjà un pas, je veux dire, pour chercher comment
1: comment la combattre et puis comment organiser la prévention, tout à fait. Je vous remercie beaucoup, Placide, et on va interroger quelqu'un qui est aussi au standard. C'est Jonas, qui est aussi dans le même cas de figure que vous, qui ne vit pas à Kinshasa, qui vit à Kisangani cette fois, mais qui est de passage à Kinshasa. Bonjour Jonas.
2: Bonjour madame, bonjour à tous les auditeurs.
1: Bonjour Jonas, vous aviez justement peut-être une suggestion que vous nous avez fait au standard et qui rejoint un petit peu ce qu'a dit Placide par rapport au pasteur qui relaierait en tout cas des messages qui n'encouragent pas tellement à la vigilance. Vous pensez, vous, que l'Église, justement, peut jouer un rôle ?
2: Effectivement, madame, moi je suis d'avis avec ce qui venait de dire mon prédécesseur. Ce qui est vrai au Congo, s'il faut vraiment aller dans le sens de sensibilisation, l'Église a un rôle très à jouer parce que l'Église rassemble beaucoup de gens, surtout les dimanches, parce qu'il y en a, il y a beaucoup d'églises.
1: Donc elle pourrait profiter de cette audience pour faire passer des messages, c'est ce que vous nous dites?
2: Oui, faire passer des messages. Si jamais ils étaient aussi, et les pasteurs, bien informés que réellement la maladie existe. Le grand souci, c'est que est-ce que les pasteurs là reconnaissent l'existence de cette maladie? Ils cherchent à mystifier la maladie, que la maladie n'existe pas. C'est une maladie montée à toute pièce. C'est une maladie qui annonce la venue du Messie. C'est une maladie qui est faite pour faire gagner les gens de l'argent. Donc, c'est ça. Donc, à principe, les gouvernements ou les autorités sanitaires devraient aussi commencer à convaincre d'abord les pasteurs, convaincre les opinions pour que ces pasteurs-là puissent faire passer les messages. Mm-hmm. Ici au Congo, quand on dit quelque chose, étant un pasteur, les bergers, il est beaucoup plus écouté que même si vous ou même une autorité vient dire le message. Donc, le gouvernement ne peut pas négliger cette affaire de choses.
1: Ne peut pas négliger le rôle que pourrait jouer l'Église dans l'accompagnement.
2: Effectivement.
1: Merci beaucoup, Jonas.
2: Même un sandal. Oui.
1: Merci beaucoup de nous avoir appelés. Je vais passer la parole à Nestor qui nous appelle de Bounia. Bonjour, Nestor.
3: Bonjour, madame Émilie. Bonjour à tous les auditeurs d'RFI.
1: Vous nous appelez donc de Bounia en Ituri, qui est l'un des épicentres de l'épidémie. Comment ça se passe à Bounia de votre côté ?
3: Ça se passe plus ou moins bien par rapport au début de l'épidémie. Ces derniers temps, on sent quand même des avancées importantes dans la riposte contre Ebola, notamment sur le plan.
1: Nestor, je suis désolée, je suis obligée de vous couper parce que la ligne n'est pas très bonne. On va peut-être essayer de vous rappeler. En attendant, nous sommes avec David. Bonjour David.
4: Oui, bonjour, auditeur de la Radio du Monde.
1: David, vous êtes à Goma, dans une région qui est aussi touchée par l'épidémie. Comment ça se passe de votre côté?
4: Non, plus ou moins mieux ces derniers temps, car le Rwanda a ouvert la frontière, donc on peut tranquillement sortir, quand même voyager, même si le retour est bien compliqué. Mm-hmm. Mais du côté de l'Ouganda, c'est toujours, c'est toujours fermé. Mais au niveau de Goma, pas de nouveaux cas, du moins durant les deux derniers mois. Bon, officiellement, bien sûr, mais on ne sait pas, peut-être qu'il y a des cas qui se cachent parce que la psychose circule encore dans la tête de certaines populations. Donc, on est là, on observe dans l'espoir que l'épidémie sera endiguée.
1: On a entendu les précédents auditeurs qui vivaient à Kinshasa dire que dans la capitale, il y avait très très peu de vigilance par rapport à l'épidémie. Comment ça se passe à Goma? Il y a plus, on n'est plus du tout à ce stade-là.
4: Bon, la vigilance, je dirais que elle a été partiellement, elle a été juste depuis l'épidémie. Mais actuellement, je crois que l'engouement, il y en a partout, que vous soyez au marché, que vous soyez dans le débit de boissons, que vous soyez dans les transports en commun, partout c'est du monde et il n'y a pas de mesures barrières et tout ce qui va avec. Je pense que c'est Dieu nous protège, hein. Le reste, en tout cas, on ne dirait pas qu'il y a des mesures concrètes qui sont prises, que ce soit pour les zones gouvernementales, Béni, Agoudia, Ituri, que ce soit pour les zones sous contrôle actuellement des actuelles autorités. Bon, on est là, on observe.
1: Mais je vous remercie beaucoup, David, de nous avoir appelé, puis de nous avoir fait un petit point sur comment ça se passait à Goma. Je vais juste vous lire un petit dernier commentaire d'auditeur avant de rendre l'antenne. Un de nos auditeurs qui rappelle que le seul traitement efficace reste la prise en charge médicale précoce en centre de santé. Dès l'apparition des premiers symptômes, n'hésitez pas à vous rendre au centre de santé le plus proche. L'émission touche à sa fin. Merci à toute l'équipe. Valentine Lemaire, Chloé Gomez, Maëlle Viguerard, Amandine Houry, Nathalie Chouvet et Fouque Foller aux réseaux sociaux et la technique Théo Redeuil et Benoît Vandenbroek. Dans quelques instants, un nouveau journal sur RFI suivi de Priorité Santé, une rediffusion ce mardi de l'émission sur les affections bucco-dentaires. À demain, même heure sur RFI.
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1: À Paris, 9h en temps universel. Merci d'être à l'écoute de RFI. Tout de suite, un nouveau journal avec Candice Mazotomazic. Bonjour Candice.
7: Bonjour Amélie, bonjour à toutes et à tous. À la une de cette édition, la course contre la montre en Colombie, au lendemain du puissant tremblement de terre. Les secours mobilisés pour retrouver sous les décombres des survivants, au moins 132 personnes ont péri dans ce séisme dont le bilan risque encore de grimper. Nous serons sur place dès le début de ce journal. Tester de nouvelles technologies et mieux coordonner les services de sécurité, c'est ce que proposent les autorités allemandes pour lutter contre les menaces hybrides provenant la plupart du temps de Russie, désinformation, espionnage ou encore survol suspect de drones. Ils ont fait de longues études, sont surdiplômés et travaillent souvent à des postes qui ne sont pas à la hauteur de leurs compétences. Les jeunes marocains au cœur d'une étude de la Banque mondiale, explication à venir. Et puis des Français arnaqués en Thaïlande, on leur propose des vacances tout frais payés en échange d'une valise à ramener en Europe. Pensant récupérer des smartphones, certains sont piégés et finissent par transporter de la drogue. Des secours à pied d'œuvre et la crainte d'un bilan encore plus lourd. En Colombie, la recherche de survivants se poursuit au lendemain du puissant séisme qui a secoué la région du Chocó à l'ouest du pays. Le tremblement de terre de magnitude 7,4 a fait 132 morts et plus de 570 blessés. C'est ce que rapporte le dernier décompte des autorités locales qui ont décrété l'état d'urgence. Le nouveau président, Abelardo de la Espriella, s'est rendu sur place à Quibdó, tout près de l'épicentre. Il y a présenté les premières mesures pour venir en aide aux sinistrés. À Medellín, le point sur la situation avec notre correspondante Najel Benrabah.
8: Le président a annoncé des aides financières pour les victimes qui ont tout perdu, en créant notamment une subvention d'aide à la location. Elle doit permettre aux victimes de se reloger le temps des travaux de reconstruction des logements affectés par le séisme. Des équipes de secours sont arrivées de plusieurs villes colombiennes et des collectes de dons s'organisent dans tout le pays. L'aide vient aussi de l'étranger. Les États-Unis ont débloqué 15,5 millions de dollars pour les abris d'urgence, la nourriture et l'évaluation des dégâts. Le gouvernement colombien a réagi très vite. Le président Abelardo de la Espriella a envoyé des soldats sur place dès les premières heures et s'est lui-même rendu dans plusieurs villes touchées. Pompiers et engins de chantier étaient déjà là quelques heures après le séisme pour faciliter les recherches. Même si tout le monde a en tête les images du récent séisme au Venezuela, la situation ici est différente. La réaction du gouvernement a été plus rapide et les dégâts ne sont pas de la même ampleur. La magnitude était presque la même, mais les secousses étaient beaucoup plus profondes en Colombie, environ 100 km contre une vingtaine au Venezuela. Najel Benrabah, Medellín, RFI.
7: Et de son côté, l'Union européenne a annoncé avoir mobilisé son service satellitaire Copernicus pour faciliter les opérations de secours. Des missiles balistiques nord-coréens utilisés pour frapper l'Ukraine, c'est ce que son président Volodymyr Zelensky affirme ce matin sur X. Selon lui, l'armée russe aurait utilisé cette nuit ses engins pour attaquer Zaporijja, grande ville du sud du territoire où au moins 6 personnes ont été tuées depuis le début de la guerre en 2022. Pyongyang Pyongyang a envoyé en Russie des milliers de soldats combattre aux côtés des troupes du Kremlin. Le Kremlin, régulièrement accusé par plusieurs pays européens de mener une campagne de désinformation à leur encontre. C'est notamment le cas de l'Allemagne qui se voit aussi confrontée à de l'espionnage ou encore des survols suspects de drones. La semaine dernière encore, deux incidents au-dessus d'un aéroport et d'une base militaire ont relancé le débat sur le danger que représentaient survols. De quoi pousser les autorités à annoncer de nouvelles mesures. RFI à Berlin avec Pascal Thibault.
9: L'Allemagne a eu beaucoup de chance. D'après la presse, le drone chargé d'explosifs retrouvé la semaine dernière à l'aéroport de Leipzig avait heurté une aile d'un des appareils Antonov ukrainiens présents depuis le début de la guerre sur le site. Seul un problème de détonateur aurait évité le pire puisque le carburant des avions est stocké dans leurs ailes. L'enquête sur cette menace d'une nouvelle qualité est en cours. Les autorités s'activent par ailleurs pour renforcer la protection contre ces dangers. Berlin va doubler les effectifs de son unité anti-drone qui passera de 130 à 300 personnes sur 8 sites au lieu de 4 aujourd'hui. La semaine prochaine, un nouveau centre pour développer et tester des technologies en ce domaine sera inauguré. L'infrastructure technique pour lutter contre des drones dangereux doit être améliorée dans les grands aéroports. Des responsables politiques proposent des modifications législatives pour rendre la lutte contre cette menace plus efficace. D'aucuns suggèrent de mettre fin à la séparation très stricte des compétences en Allemagne entre l'armée chargée d'intervention à l'étranger et la police. Pascal Thibault, Berlin RFI.
7: En Syrie, le président déchu Bachar el-Assad condamné à la peine de mort par contumace pour crimes de guerre et crimes contre l'humanité lors du conflit déclenché en 2011. Le jugement a été rendu aujourd'hui par les autorités de transition. Et puis eux, cela faisait des années justement qu'ils attendaient de pouvoir rentrer chez eux contraints à l'exil par cette guerre civile. Mais de nouvelles violences ont entravé leur chemin. Les Kurdes syriens de retour à Ras al-Ain, territoire du nord-est de la Syrie. Depuis hier, ils sont des centaines à prendre la route, mais des attaques de groupes armés ont conduit les autorités locales à suspendre leur voyage. Plusieurs blessés ont été recensés parmi ces déplacés autorisés à retrouver leur domicile depuis janvier, et ce dans le cadre d'un accord signé entre les Kurdes syriens et le pouvoir central pour l'intégration dans l'État des institutions de l'administration autonome. C'est un constat établi dans plusieurs pays africains, mais aussi européens, celui de la surqualification des jeunes. Illustration dans ce journal au Maroc, où selon un rapport de la Banque mondiale consacré à la croissance et aux perspectives de l'emploi, ils sont de plus en plus nombreux à occuper des emplois qui ne correspondent pas à leur niveau d'études. Les précisions avec François Hume, Ferkatachi.
10: Selon ce rapport de la Banque mondiale, 43% des diplômés de l'enseignement supérieur, âgés de 25 à 34 ans, exercent un métier dont le niveau de qualification ne correspond pas à leur formation. Une surqualification qui peut créer un sentiment de frustration au sein de la jeunesse, une difficulté qui était notamment pointée par les manifestants du mouvement Gen Z 212 qui a éclaté à l'automne dernier. Ce constat est désormais appuyé par des données chiffrées. La Banque mondiale note que le taux de surqualification a augmenté de 9 points en 7 ans. Pour les diplômés des filières de formation professionnelle et technique, ce taux atteint même 70%. Le marché du travail ne semble donc pas suivre l'évolution du nombre de diplômés du supérieur dans le pays. Par rapport à 2015, le Royaume compte aujourd'hui environ 40 000 diplômés de plus chaque année. Le Maroc est pourtant devenu la première puissance industrielle du continent, selon une étude de la Banque africaine de développement. Cette problématique de la surqualification touche de nombreux pays d'Afrique et d'Europe, bien qu'elle soit parfois compliquée à quantifier avec précision. François Imferkataji, Casablanca, RFI.
7: Et l'actualité sur le continent africain, ce sont aussi ces nouvelles tensions entre le gouvernement éthiopien et la région séparatiste du Tigré. Les rebelles accusent l'armée fédérale d'Addis Abeba d'avoir mené des frappes de drones meurtrières dans le sud de cet état régional. Dans un communiqué transmis à nos confrères de l'agence France Presse aujourd'hui, le TPLF, le Front de Libération du Peuple de Tigré, décrit des attaques contre leurs troupes et qui ont causé des pertes humaines. Le pouvoir central éthiopien, lui, il n'a pour l'heure pas réagi. Des bons plans de vacances qui cachent une arnaque très dangereuse. Sur les réseaux sociaux, des offres de congés tout frais payés vers la Thaïlande ou encore la Malaisie pullulent. En contrepartie, ramener au retour une valise pleine qui se trouve être remplie de drogue à l'insu des victimes. Deux jeunes Français sont tombés dans le piège au mois de juillet. Mathis et Ibrahim sont emprisonnés en ce moment en Thaïlande et à Hong Kong, arrêtés avec de grandes quantités de cannabis alors qu'ils s'apprêtaient à rentrer en Europe. Les détails de cette affaire avec Marius Lafont.
11: Devenez apporteur d'affaires. C'est le nom de la mission que Mathis et Ibrahim ont vue sur les réseaux sociaux, Snapchat probablement. Le flyer accroche l'œil sur fond d'image d'un temple au milieu d'une forêt luxuriante. Le marché est le suivant. Les organisateurs paient hôtel, avion et offrent beaucoup d'argent. En retour, Mathis et Ibrahim doivent ramener en Europe une valise pleine, soi-disant de smartphone. La mère de Mathis s'exprime sur TikTok.
12: Quand il s'est fait arrêter à Bangkok, il avait une valise, pas de téléphone portable, mais de cannabis. Ces enfants sont manipulés dès le début. Hein.
11: Plus d'une dizaine d'autres jeunes Européens sont déjà tombés dans ce piège, aux conséquences potentiellement dramatiques. On le rappelle, le trafic de stupéfiants est puni de la peine de mort en Malaisie, à Singapour et dans certains cas en Thaïlande. Et ça inquiète la mère de Mathis.
12: J'entame presque un mois sans nouvelles de mon fils, sans savoir comment il va. Quand j'essaie de demander un appel téléphonique, je ne l'ai pas. Donc effectivement, on est inquiet. On ne sait pas par où on commençait et puis en plus de ça, on est dans l'inconnu, on ne connaît pas les rouages.
11: En Thaïlande, les arnaques visant les touristes sont courantes. Le ministère des Affaires étrangères conseille d'être très vigilant face aux faux bons plans.
7: Marius Lafont, la France face à sa 5e canicule de l'année, de la Bretagne aux Pyrénées en passant par la Haute-Loire et le Var. 43 départements placés en vigilance orange aujourd'hui. Le mercure frôlera encore les 40 degrés par endroit. Une vague de chaleur qui gagne du terrain et provoque aussi une sécheresse historique. Selon le Service géologique national, la quasi-totalité des réserves souterraines en eau de la métropole présente des niveaux en baisse. C'est ainsi que se referme cette édition. Merci à vous de l'avoir suivi. Le prochain point sur l'actualité internationale dans une cinquantaine de minutes. À suivre sur la Radio du Monde, Priorité Santé.
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15: Bonjour à toutes et à tous. Caries dentaires, abcès, gencives, gonflées ou sensibles, ces affections fréquentes peuvent entraîner dans certains cas un inconfort et dans d'autres aboutir à des douleurs carrément insupportables, la fameuse rage de dents. Certaines maladies bucco-dentaires, hein, car ce sont bien des maladies, peuvent être évitées en observant des mesures de prévention. Mais ces routines, comme le fait de se débarrasser d'un certain nombre de mauvaises habitudes, ne suffisent pas toujours à éviter les douleurs ou les infections dentaires. Et dans de nombreuses régions du monde, il faut aussi compter avec les difficultés d'accès aux spécialistes, aux dentistes, surmonter aussi l'obstacle du coût des soins et si besoin des prothèses dentaires. Cette santé des dents qui ne doit pas être négligée pour éviter notamment au grand âge de se retrouver privé de ses organes essentiels pour la mastication, la parole, tout comme le lien social. Alors aujourd'hui, dans l'émission, des spécialistes vont vous répondre sur des cas concrets, hein, douleur, saignement, blancheur, que vous allez leur poser en appelant notre numéro WhatsApp, le 33 7 61 18 46 41, car comme tous les jours, dans Priorité Santé, vous avez la parole. Protéger ses dents, dents de lait, dents définitives, prévention essentielle, alors que la carie non traitée constitue l'affection la plus courante, oui, d'après l'OMS. Dans les studios de RFI, on vous retrouve. Professeur Catherine Chaussin, bonjour.
16: Bonjour, Caroline.
15: Vous êtes dentiste, praticien hospitalier au service d'odontologie à l'hôpital Bretonneau à PHP à Paris. Vous dirigez un laboratoire de recherche, hein, unité INSERM dédiée à la santé orale à Paris Cité, où vous êtes également professeur à la fac dentaire. On retrouvera tout à l'heure en ligne du Bénin le docteur Émile China, qui est chef du cabinet dentaire du PK3 de Cotonou. Et puis en fin d'émission, on va parler d'un système d'écriture qui fête ses 200 ans. C'est le braille, écriture tactile, facteur d'autonomie pour les personnes malvoyantes, non-voyantes. Une invention qui a changé la vie de plusieurs centaines de millions de personnes à l'échelle planétaire. On l'évoquera avec le président de la Fédération des aveugles de France, Bruno Gendron.
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15: Des mesures, des gestes pour protéger ses dents. Professeur Catherine Chaussin, brosse à dents, dentifrice, la routine du brossage, on peut penser comme ça que c'est très simple. Pourtant, c'est pas inutile de rappeler le mode d'emploi d'un brossage efficace. Selon vous, c'est quelles conditions qu'il faut réunir? D'ailleurs, pour les enfants, hein, souvent, lors du passage chez le dentiste, même chez les adultes, il y a un petit rappel des bases et ça compte.
17: Alors, le brossage doit peut-être commencer chez les enfants dès l'apparition des molaires temporaires. On peut avant passer une petite compresse ou un petit coton le soir pour nettoyer. Et puis, dès l'apparition des molaires temporaires, des molaires de lait, eh bien, on commence à brosser les dents le soir avec, si l'on a l'accès, un tout petit peu de dentifrice contenant un petit peu de fluor. Et on fait, on rince bien la bouche de l'enfant. Et puis, au fur et à mesure, vers 6 ans, l'enfant apprend à se brosser tout seul. Et puis après, on se brosse les dents tout du long de la vie, le matin et le soir, puisque c'est toujours à midi un petit peu plus difficile. Mais au moins deux fois par jour, un brossage tout à fait efficace.
15: Tout à fait efficace. Combien de temps on met un chrono? Qu'est-ce qu'on fait?
17: Alors, ça dépend de...
15: Chanson dans sa tête?
17: Voilà, on va dire 1 minute et demie, 2 minutes.
15: Alors, prévenir des affections bucco-dentaires, on va bien surtout insister sur cette dimension de la prévention. C'est aussi éviter certaines substances, parce que ce qui est bon, c'est le dentifrice. En particulier, ce qui est mauvais pour l'ensemble de la santé, mais aussi pour les dents, c'est le tabac. Sur WhatsApp, un auditeur du chat, c'est Doumoula, écrit qu'il fume la cigarette depuis 3 ans. Il a constaté que ses dents changeaient progressivement. Apparition de taches, Doumoula demande comment s'en débarrasser. Qu'est-ce qu'on peut répondre déjà sur ce lien entre santé bucco-dentaire et consommation de tabac?
17: Alors le tabac, déjà c'est chez l'adulte ou chez l'ado, et ça donne pas de caries. En revanche, ça crée une inflammation, un problème de vascularisation au niveau des gencives, qui donne une susceptibilité accrue aux maladies parodontales, c'est-à-dire aux dents qui se déchaussent. Donc le mieux, le tabac, c'est de l'arrêter. Alors après, si on peut pas, il faut se faire aider. Et ça, c'est une autre histoire. Toujours est-il que c'est pas bon pour les gencives, c'est pas bon pour les dents. Et les taches, c'est la nicotine qui se dépose sur les dents. Donc la seule façon de les retirer, c'est un geste professionnel, un polissage au cabinet dentaire. Mais si on continue à fumer derrière, les taches vont revenir.
15: Cet aspect des dents, c'est aussi quelque chose qui compte. Il y a une sorte de vocation sociale dans nos dents, notre fameux sourire. Question que pose cette fois Mélissa du Burkina Faso. Comment éviter le tartre sur les dents? Première question. Le tartre, la plaque dentaire, est-ce que c'est la même chose?
17: Alors la plaque dentaire, le tartre, c'est de la plaque dentaire qui se calcifie avec les ions qu'il y a dans la salive. Donc la seule façon de l'éviter, Mélissa, c'est de brosser les dents matin et soir de manière efficace.
15: À quelle fréquence un détartrage, parce que là, c'est un geste médical chez le dentiste, de professionnel, à quelle fréquence ce détartrage est-ce qu'il est recommandé?
17: Une fois par an.
15: Une fois par an.
17: Et plus si besoin, si vous avez une maladie parodontale, ça demande une fréquence un peu plus importante.
15: Est-ce que l'utilisation des bains de bouche, on voit ces grosses bouteilles parfois en supermarché ou même chez le pharmacien, ces bains de bouche, ça permet d'éviter le retour de la plaque dentaire? Ou est-ce que c'est juste quelque chose de marketing?
17: Non, c'est un confort. Si vous avez des saignements de gencives, le dentiste peut vous prescrire un bain de bouche avec de la chlorhexidine pour une durée courte qui va vous permettre d'aider à résoudre cette inflammation. En revanche, en routine, la seule chose qui marche, c'est un brossage efficace avec une brosse à dents, qu'elle soit manuelle ou électrique, peu importe, et un dentifrice avec une dose adaptée en fluor à l'âge du patient.
15: J'anticipe la question, ça veut dire en aucun cas un bain de bouche ne remplace un brossage.
17: Exactement.
15: Alors, problème dentaire à l'origine du plus grand nombre de consultations, on peut le dire, c'est la carie, hein, là il n'y a pas de doute. Sylvestre, toujours au Burkina, témoigne sur WhatsApp. Je vous lis son message. J'ai une dent cariée depuis plus de 2 ans. Elle ne fait pas mal, elle n'a jamais été traitée. Est-ce qu'elle peut encore être sauvée? Quel type de soins recommandez-vous pour éviter des complications? Alors, sur Priorité Santé, pas de prédiction, pas de pronostic. Encore moins pour les dents. Alors, ce qu'elle va devenir, on ne le sait pas. Par contre, jusqu'à quel point, professeur Catherine Chaussin, une dent cariée peut-elle être sauvée?
17: Très, très tard, en fait. Ouais. On a des techniques aujourd'hui qui sont incroyables et qui permettent de préserver des dents qui, il y a 10 ans, on aurait été obligé de les extraire. Mais il faut aller voir un dentiste.
15: Mais il y a tout ce vocabulaire, hein, quand on va chez le dentiste, dévitaliser une dent, qu'est-ce que ça veut dire?
17: Ça veut dire enlever le paquet vasculo-nerveux non minéralisé qui est au cœur de la dent.
18: Est-ce que finalement, ça va la tuer? On va dire ça va tuer son âme, mais ça va préserver son aspect.
17: Ça va rien ne remplacera jamais une dent. Aucune prothèse, aucun implant. Donc, préserver une dent, c'est préserver la santé générale du patient, quelque part. Parce que le fait de garder ses dents tard dans la vie, c'est aussi se prémunir contre un certain nombre de pathologies et garder une capacité de mastication, de sourire, etc., tout à fait importante. Toujours est-il qu'il faut la soigner, arrêter cette carie, puisque c'est une infection, traiter la dent, retirer les tissus infectés et les remplacer par un matériau soit collé, soit scellé, soit une prothèse si la dent est plus sévèrement abîmée.
18: Ouais, parce qu'on imagine la carie, quand on dit ça, on croit que c'est quelque chose d'assez bénin. Il peut y avoir des complications très graves d'une carie dentaire.
17: Bien sûr, la carie, une fois qu'elle a atteint cette fameuse pulpe, hein, le centre de la dent, le centre non minéralisé de la dent, eh bien l'infection peut se transmettre dans les tissus qui entourent la dent et selon l'état du patient et selon son âge, se diffuser dans le reste de l'organisme et donner des cellulites maxillofaciales, des fistules avec des expressions soit à l'intérieur des tissus, soit à l'extérieur. Donc ça doit être pris de manière tout à fait sérieuse. Chez les enfants, chez les femmes enceintes également, chez les personnes âgées, chez les adultes, il y a beaucoup, beaucoup d'infections dentaires qui ne sont pas suffisamment traitées.
18: D'où l'importance de la prévention, des prises en charge. Auditeurs en direct, tout de suite, on part pour la République démocratique du Congo.
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18: Et en ligne avec nous, c'est Christian. Christian, bonjour.
19: Bonjour Caroline, bonjour professeur.
17: Bonjour Christian.
18: Alors, vous appelez pour votre père qui est âgé de 65 ans. Christian, est-ce que vous pouvez nous décrire ces problèmes de dentition ou est-ce que c'est au niveau des gencives que votre père a des problèmes? Qu'est-ce que vous pouvez nous en dire?
19: Il y a déjà à peu près 5 ans, mon père a souvent des douleurs au niveau des gencives et quelques dents.
18: Ouais.
19: Donc, ces douleurs l'empêchent même de bien manger. Là, il est condamné à boire surtout, donc prendre des aliments liquides. Il avait consulté un dentiste du quartier. Il avait inscrit de prendre quelques comprimés d'aspirine et les mettre sur la région là où il y a beaucoup de douleurs.
18: Ouais.
19: Mais ça donnait des résultats, je peux dire, éphémères.
18: J'ai une question, Christian. Ce dentiste qu'il a consulté, vous avez dit dans le quartier, est-ce que c'est un praticien qui soigne de manière traditionnelle ou est-ce que c'est un dentiste qui a un vrai cabinet avec tout l'équipement de soins, le fauteuil dentaire et tout ça?
19: Non, c'est souvent le médecin qui traite souvent même d'autres maladies.
18: D'accord.
19: Donc on peut dire que c'est un médecin familial.
18: Familial et traditionnel aussi?
19: Oui, traditionnel aussi.
18: D'accord, traditionnel aussi. Donc, il lui a conseillé de l'aspirine, il lui a conseillé d'autres produits pour atténuer la douleur?
19: Oui. Après ça, il lui a conseillé de prendre quelques gousses d'ail, piler ça, et mettre sur la région qui avait beaucoup de douleurs.
18: Alors, on imagine que l'ail, ça n'a pas fonctionné pour soigner les dents, hein, ça se saurait. Hein.
19: Ça n'a pas fait quelque chose de grand.

0: D'éradication, prévient l'OMS, qui n'exclut pas l'hypothèse de nouveaux cas ayant échappé au dépistage. Un haut responsable du renseignement libyen tué hier, sa voiture a été piégée par un engin explosif, un mode opératoire caractéristique des règlements de compte visant les cadres militaires libyens. Le PPACI se réorganise en Côte d'Ivoire. Laurent Gbagbo nomme 5 personnalités à la direction du parti, une gestion qui se veut désormais plus collégiale.
1: Laurent Gbagbo prépare-t-il sa succession? On en parle avec l'invité d'Afrique Midi, Séverin Yaokwame, et sociologue et enseignant-chercheur à l'université de Boaké.
0: Et puis opération ville propre à Nouakchott, la capitale mauritanienne ne veut plus voir les déchets s'entasser.
1: Ça fait 73 jours que la province du Sud Kivu n'a pas enregistré de nouveaux cas confirmés d'Ebola.
0: Dernier bilan du ministère congolais de la communication. L'épidémie est donc inactive dans cette province, mais on ne peut pas parler d'éradication, prévient l'OMS, l'Organisation mondiale de la santé. Eva Massi, bonjour.
2: Bonjour.
0: Il s'agit d'une avancée significative, certes, mais la surveillance continue.
2: Dans le Sud Kivu, la transmission est inactive, mais la région reste touchée. Inactive car aucun nouveau cas n'a été confirmé depuis 73 jours, selon le dernier bilan du ministère de la Communication, confirmé par l'OMS. Pour rappel, selon les critères de l'Organisation mondiale de la santé, c'est à partir de 42 jours, sans nouveau cas confirmé, que le virus est inactif. Mais la prudence reste de mise. D'une part, l'OMS rappelle que la présence de l'État est fragile dans la région du Sud Kivu et que les infrastructures de santé sont largement démunies. On ne peut donc pas exclure l'hypothèse de nouveaux cas passés sous les radars et ayant échappé au dépistage. D'autre part, le risque de réintroduction demeure puisque l'épidémie reste active ailleurs en RDC. La surveillance y est d'ailleurs renforcée avec dépistage au point d'entrée et point de contrôle, suivi des alertes, coordination interprovinciale et sensibilisation communautaire. La riposte se poursuit dans les 5 provinces touchées, conclut le communiqué du ministère de la Communication. Au total, et sur l'ensemble du territoire, le bilan officiel affiche 4381 cas confirmés et 2011 décès. L'Ituri reste l'épicentre de l'épidémie avec 86,5% des cas cumulés.
0: Eva Massi, merci. Un haut responsable du renseignement militaire libyen tué hier, Fawzi Al-Mansouri, était en charge du renseignement militaire pour cette zone est du pays. Il a été tué par un engin explosif fixé sur son véhicule. Cela s'est déroulé dans le quartier de Awari à Benghazi. Ouda Ibrahim, bonjour.
3: Bonjour.
0: L'information elle a été confirmée de sources sécuritaires, mais on n'a pas plus de détails quant au responsable de cet assassinat.
3: En effet, le général de division Fawzi Al-Mansouri sortait de la prière du soir à la mosquée de Sayyida Aïcha dans le quartier où il réside à Al-Hawari à Benghazi. Des photos de sa dépouille brûlée à côté de sa voiture circulaient sur les réseaux sociaux. Selon le communiqué du commandement général de la NL, la manière utilisée dans l'assassinat ressemble à celle utilisée avant 2014 par les terroristes à Benghazi pour viser les officiers de la NL. Ce communiqué laisse entendre en effet que des islamistes extrémistes sont derrière cet assassinat. Mais le général Mansouri gérait plusieurs dossiers très sensibles et avait donc plusieurs ennemis. D'ailleurs, depuis 2014, il n'y a pas eu d'assassinat ciblé contre des officiers de l'ANL ou les forces sécuritaires à Benghazi, au point que la famille Haftar se vante de son bilan sécuritaire et de la sécurité qui règne à l'est de la Libye sous leur contrôle. L'agence Reuters affirme que l'attentat a été mené suivant un mode opératoire caractéristique des règlements de compte visant les cadres militaires libyens. Ce mode souligne la persistance d'une violence ciblée contre les officiers de haut rang, indique l'agence. Plusieurs autres chefs militaires ou chefs de milice ont été assassinés ces derniers mois, mais à Tripoli et à l'ouest du pays, les résultats des enquêtes ouvertes dans ce genre d'assassinat n'ont jamais été communiquées à l'opinion publique.
0: Ouda Ibrahim, la Libye où depuis samedi, des drones non identifiés ont attaqué à plusieurs reprises une station d'épuration d'eau et des terminaux pétroliers dans la ville de Zaouia, située à 60 km au nord de Tripoli. Jour de fête nationale au Tchad, le pays célèbre le 66e anniversaire de son indépendance. Et à cette occasion, le chef de l'État, Mahamat Idriss Déby Itno, a prononcé lancé son traditionnel message à la nation.

0: Hier soir à la télévision nationale, il a lancé un appel à l'unité de tous les Tchadiens et annoncé une grâce présidentielle en faveur de plusieurs condamnés. On l'écoute.
1: L'avenir du Tchad dépend de notre capacité à rester unis et solidaires malgré les épreuves. La main tendue, la paix sociale, la réconciliation, le vivre ensemble et l'unité nationale exigent de nous un dépassement de soi, implique une exigence de pardon. C'est dans cet esprit et conformément au pouvoir que me confère la Constitution que je prendrai un acte de grâce présidentielle au profit de plusieurs de nos compatriotes condamnés. Nous devons dépasser nos différences, rejeter les divisions et placer l'intérêt supérieur de la nation au-dessus de toutes les considérations particulières. Le patriotisme n'est pas seulement un sentiment, c'est un comportement. C'est respecter la République, c'est protéger les biens communs, c'est travailler honnêtement. C'est transmettre aux générations futures un pays plus fort que celui que nous avons hérité. Que chacun d'entre nous devienne un bâtisseur de paix, un acteur de développement et un gardien de l'unité nationale. Et c'est ensemble, dans l'unité, dans la discipline et dans l'amour de notre patrie que nous parviendrons au Tchad que nous voulons.
0: Le président tchadien Mahamat Idriss Déby Itno.
2: Un pas de plus vers l'amélioration des relations entre l'Algérie et le Mali.
0: Au cours d'un entretien téléphonique, le Premier ministre algérien a invité son homologue malien à effectuer une visite en Algérie. Les deux hommes ont exprimé leur volonté de dynamiser les relations bilatérales, peut-on lire sur le communiqué algérien. Après plus d'un an de crise, Alger et Bamako ont annoncé plusieurs mesures de décrispation ces dernières semaines, avec notamment le rétablissement des relations diplomatiques et la réouverture de l'espace aérien fermé après l'incident du drone malien abattu par l'armée algérienne. Selon Kader Abderrahim, maître de conférence à Sciences Po, auteur de géopolitique de l'Algérie, les deux pays ont trop d'intérêts communs pour rester en désaccord.
3: Maintenant, ça va aller vite parce que les deux pays ont des intérêts communs et qu'ils ne peuvent plus continuer à se tourner le dos à un moment où les tensions s'accumulent sur un certain nombre de dossiers communs, sur la gestion des groupes terroristes dans le Sahel et le Sahara. Et puis, il y a des politiques davantage diplomatiques, de rapprochement qui sont nécessaires. On voit bien que Moscou, la Russie, a joué un rôle très important pour convaincre les deux parties de retrouver la voie diplomatique et de stabiliser le front sahélien, qui est devenu une menace à la fois de stabilisation pour l'ensemble des pays du Sahara et du Sahel, mais qui menace aussi les intérêts, notamment pour la présence russe dans la région.
0: Kader Abderrahim, maître de conférence à Sciences Po et auteur de géopolitique de l'Algérie. L'Algérie qui vient d'offrir 4 hélicoptères d'attaque et de transport ainsi que des équipements militaires au Niger. Ils sont arrivés dimanche à l'aéroport de Niamey. Nouvel effondrement d'immeuble à Conakry. Un mois après le drame qui avait fait 8 morts, un bâtiment de 5 étages en construction s'est écroulé cette nuit. Le ministre de l'Habitat, Mohamed Lamine Sissavané, s'est rendu sur place ce matin dans le quartier Afia. Il a communiqué un premier bilan. Pour l'instant, les secours ont extrait 9 personnes des décombres. 4 sont décédées et 5 blessés évacués vers des hôpitaux. Les recherches se poursuivent.
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2: En Côte d'Ivoire, Laurent Gbagbo préparerait-il sa succession ?
0: Près de 3 mois après avoir été reconduit à la tête de son parti, le PPACI, l'ancien président ivoirien a nommé hier 5 personnalités à des postes de responsabilité. Faut-il y voir une simple réorganisation du parti ou un passage de relais ? Élément de réponse à Abidjan avec notre correspondant Abdulaziz Diallo.
5: 4 anciens ministres et un ex-ambassadeur sous Laurent Gbagbo. Des personnalités bien connues au sein du PPACI qui occupaient déjà de hautes responsabilités dans le parti. En les nommant à de nouvelles fonctions, Laurent Gbagbo veut instaurer une direction davantage collégiale selon ses propres termes. Jean-Gervais Tchéidé, premier vice-président exécutif du PPACI, a lu la déclaration.
6: La force du parti ne saurait résider dans un homme seul, mais dans la capacité de ses responsables et de ses militants à travailler ensemble au service du même projet.
5: Mais cette réorganisation constitue-t-elle pour autant un changement dans la gouvernance du PPACI ? Non, répond l'analyste politique Abdourahmane Barry.
7: C'est plus la gestion pratique au quotidien du parti, sinon le leadership, la gouvernance même du parti reste toujours dans les mains de Laurent Gbagbo.
5: Le politologue Geoffroy-Julien Kouaou, de son côté, estime que ce réaménagement pourrait aussi préparer l'avenir du parti.
8: Cette délégation est une manière politiquement habile pour Laurent Gbagbo de préparer sa succession à la tête du parti, mais également son retrait de la scène politique ivoirienne.
5: Désormais, le PPACI entend surtout consolider ses bases et renforcer son organisation. Objectif, disposer d'un parti fort, capable, je cite, de poursuivre le combat pour la démocratie et la liberté, conclut Laurent Gbagbo. Abdelaziz Diallo, Abidjan. RFI.
0: Et quel avenir pour le PPACI ? On en parle avec l'invité d'Afrique Midi dans une vingtaine de minutes, le sociologue et enseignant-chercheur Séverin Yao Kwame. En bref, en Afrique du Sud, la nouvelle audience du procès Kémi Séba a dû être reportée faute d'électricité. Plusieurs coupures de courant ont affecté le tribunal de Pretoria ce mardi. L'influenceur béninois ainsi que ses deux co-accusés, son fils et le membre d'un groupuscule africanaire, restent donc en détention. Kémi Séba est soupçonné de tentative de sortie du territoire illégal après l'expiration de son visa. La Cour doit également examiner une demande d'extradition émise par Cotonou. L'affaire devrait reprendre le 23 septembre. Justice toujours, mais au Nigeria, on en sait un peu plus sur la tentative de coup d'État qui a été mise à jour fin 2025. Des extraits d'interrogatoires ont fuité dans un média nigérian, le Premium Time. On peut y découvrir les déclarations aux enquêteurs du colonel Mohamed Alassane Mahadji, cerveau présumé de cette tentative de putsch, pour laquelle 6 personnes, militaires à la retraite et civiles, font l'objet de poursuites devant la justice fédérale. 36 militaires en service au moment des faits ont, quant à eux, été présentés au mois de mai devant une cour martiale qui n'a pas encore rendu ses conclusions. Lisa Fabian, le colonel Mohamed Alassane Mahadji, explique avoir agi par patriotisme.
9: La plupart des officiers impliqués partagent un sens du patriotisme, l'amour de leur pays et un désir sincère de changement positif, a expliqué le colonel Mohamed Alassane Mahadji aux enquêteurs qui l'ont interrogé. L'idée de fomenter un coup d'État est née fin 2023 à la fin du second mandat de Muhammadu Buhari, quand la corruption et le népotisme sont devenus un fait quotidien, selon ses dires. Mohamed Alassane Mahadji a également évoqué la détérioration de la situation sécuritaire causant la mort de militaires et de citoyens innocents au quotidien. Il décide alors d'identifier d'autres soldats partageant ses opinions et de lever des fonds. L'ancien ministre du pétrole, Timipré Silva, aujourd'hui en fuite, aurait notamment fourni 294 000 dollars. Les réformes entreprises par le président Bola Tinubu ne font que renforcer la colère des intrigants qui commencent à se réunir à la fin de l'année 2024 pour mettre un plan sur pied. Cette action a été motivée par le désir de voir naître une nation prospère et un pays dont nous puissions être tous fiers, a encore déclaré Mohamed Alassane Mahadji, qui plaide non coupable comme l'ensemble des autres mis en cause.
0: Lisa Fabian.
2: Du sport à présent dans Afrique Midi. En football, l'Olympique Lyonnais joue sa survie en Ligue des Champions ce soir.
0: Après une défaite à Prague la semaine dernière face au Sparta, les hommes de Paolo Fonseca sont au pied du mur dans ce troisième tour préliminaire. Ce soir, il faudra gagner. Les Lyonnais pourront compter sur plusieurs recrues estivales, notamment sur Mohamed Ouédraogo, le latéral international burkinabé de 23 ans, recruté en Autriche. Esteban Mirales.
10: Après Bakary Koné et Bertrand Traoré, Mohamed Ouédraogo devient le troisième Burkinabé à évoluer sous le maillot de l'Olympique Lyonnais. Un rêve depuis tout petit pour le natif de Ouagadougou.
11: Je regardais beaucoup l'Olympique Lyonnais tout le temps avec mon papa parce qu'il aime l'Olympique. C'était son équipe en France. Il aimait bien regarder les matchs et tout. Et je me rappelle, il y a eu des moments où il nous disait si l'Olympique Lyonnais gagnait le match, il allait nous donner un peu d'argent. Après, c'est devenu comme cela. J'ai aimé regarder les matchs et regarder beaucoup Lyon jouer les matchs.
10: Formé au Majestic SC au Burkina, Ouédraogo a rejoint l'Europe et l'Autriche en 2023. Avec le club d'Altaq, il fait ses débuts en première division et s'impose au plus haut niveau. De quoi lui ouvrir les portes de la sélection nationale. Après 3 saisons de qualité et 9 caps chez les étalons, l'Olympique lyonnais en recherche d'un latéral puissant et rapide voit en Mohamed Ouédraogo le profil parfait. Et les premières impressions sont très bonnes à en croire le capitaine lyonnais Corentin Tolisso.
12: Très très costaud, très très puissant. C'est un arrière gauche un peu box to box qui se limite pas dans ses efforts. Donc voilà, c'est bien. Il s'adapte bien et puis lui aussi il a une très bonne mentalité.
10: Une mentalité qui permettra peut-être à Lyon de renverser le Sparta Prague.
0: Coup d'envoi du match à 19h, temps universel. À noter que les Lyonnais pourront aussi compter sur le retour du défenseur sénégalais Moussa Niakate. Nouakchott, ville propre ou presque. L'insalubrité de la capitale mauritanienne est inacceptable. C'est le constat dressé par le ministre de l'Intérieur au cours d'une rencontre avec les services chargés du nettoyage de la ville. Et un objectif, mettre en place un plan d'action pour y remédier. Notre correspondant Moussa Oumar Barry s'est rendu dans quelques quartiers de Nouakchott et a pu constater que les déchets s'entassent.
13: Ici, nous sommes dans la commune de Riyad, un quartier de Nouakchott. Zainab Bint Ibrahim balaye à la main de bon matin. Derrière elle, les déchets tels que les sacs de plastique, des eaux usées et des dunes d'ordures qui bordent la rue.
14: Les déchets nous fatiguent trop. Les gens viennent tous les jours pour verser leurs ordures. Nous souffrons énormément de cette situation au sein de ce quartier. Cependant, chaque jour, je mobilise mes forces. Parfois même, je tente de brûler ces ordures, mais malheureusement, le phénomène persiste. Des fois, les chariots empirent les choses en versant leurs propres ordures ici, et quand tu t'y opposes, finalement, tu reçois les insultes de ces derniers.
13: Un peu plus loin, nous croisons Kalidoussi en chemin. Il affiche son inquiétude face à cette insalubrité persistante et plaide pour une meilleure gestion des ordures dans la ville de Nouakchott.
15: Les gens jettent leurs ordures partout. Il va falloir que les gens se mobilisent pour qu'il y ait une sensibilisation de la population pour éviter ce phénomène. Parce que beaucoup d'ordures amènent des maladies. Ça peut amener le paludisme avec la multiplication des moustiques. Donc la population vraiment invite les autorités à leur donner un coup de main pour éviter ce fléau.
13: Pour freiner cette insalubrité dans la capitale, le ministre de l'Intérieur, Mohamed Ahmed Oul Mohamed Lamine, exige un plan d'action de la part d'Arma, une société marocaine chargée du nettoyage des ordures en Mauritanie. Moussa Oumar Barry, Nouakchott, RFI.
0: 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Paul Lancin-Spinelli pour le rappel des titres de l'actualité internationale.
2: Le bilan monte à 169 morts en Colombie au lendemain du pire séisme de la décennie passée dans le pays. Dans l'ouest de la Colombie, les grandes villes de Cali et Pereira ont été particulièrement touchées. Le pape Léon XIV se dit profondément affecté par cette catastrophe. L'épidémie d'Ebola en RDC a fait 2011 morts selon un dernier bilan des autorités. Plus de 4300 cas confirmés ont été dénombrés depuis le 15 mai, date officielle du début de l'épidémie. Un an et demi après la chute de son régime, Bachar el-Assad a été condamné à mort par contumace ainsi que son frère Maher par un tribunal de Damas pour crimes contre l'humanité et crimes de guerre, des crimes commis durant la guerre civile. L'ex-dictateur est actuellement réfugié en Russie depuis décembre 2024. En Côte d'Ivoire, Laurent Gbagbo a annoncé une réorganisation au sein de son parti, le PPACI. L'ancien président ivoirien veut mettre en place une direction davantage collégiale alors que se profile de plus en plus son retrait de la vie politique. Alors sa succession est-elle en marche ? Séverin Yao Kwame est sociologue et enseignant-chercheur à l'université de Boaké. Il est votre invité, Fanny Noireau-Cabret.
0: Séverin Yao Kwame, bonjour.
16: Bonjour madame.
0: Laurent Gbagbo vient de nommer 5 personnalités à des postes de responsabilité au sein du PPACI, personnalités qui lui sont proches. Est-ce une simple réorganisation du parti ou Laurent Gbagbo prépare-t-il sa succession à la tête du PPACI ?
16: Je pense que c'est tout à la fois stratégiquement une réorganisation du parti qui lui-même a besoin de se construire sur le temps long. C'est aussi une stratégie pour préparer l'après Gbagbo parce que on le voit tous, le lutteur infatigable qu'il a été est aujourd'hui à un moment de sa vie où les longues années d'embastillement ont certainement ont joué visiblement sur son physique. Donc il n'a plus certainement la jeunesse qu'il faut pour passer le temps à parcourir les hameaux et les villages de ce pays. Donc il y a cette question. Maintenant, l'autre chose aussi, je pense que ces nominations participent d'une stratégie globale qui tient compte de l'environnement politique actuel.
0: Laurent Gbagbo avait pourtant annoncé vouloir déléguer une partie de ses pouvoirs à une seule personne. Pourquoi alors en choisir cinq ?
16: Je pense qu'il y a au moins trois raisons qui justifient ce choix. Et c'est compréhensible parce que le compteur aurait étonné. La première raison, c'est que 2030 est encore assez loin. Donc, prendre le risque d'identifier une figure sur laquelle pourrait s'abattre tout ce qui est coup et autres, notamment porté par le parti au pouvoir ou d'autres, pourrait justement fragiliser la stratégie politique. Donc, ne pas avoir de nom, ne pas avoir de visage maintenant, permet à minima de diluer les coûts que le parti peut recevoir. Donc ça, pour moi, c'est un premier élément qui est important et justement qui justifie qu'il y ait cinq personnes au lieu d'une seule. La deuxième raison, c'est que on est dans des contextes socio-culturels où généralement le chef ne désigne pas son successeur de son vivant. On l'a vu avec Oufuette Boigny, on l'a vu avec le président Henri Konan Bédier, on le voit avec le président Ouattara, parce que culturellement, il y a, comme on le dit, il n'y a pas deux capitaines dans un bateau. Donc, il faut que la figure qui tient les rênes qui incarne le parti reste cette figure tutélaire-là. Et donc, il est rare, justement, que du vivant de cette personne, ou en tout cas de son vivant politique, en tant qu'il est actif, il y a une autre figure qui émerge. Tout ça permet aussi d'éviter un certain nombre de tentations parce que parfois, certains dauphins ont les dents parfois trop longues et ont tendance à vouloir tuer le père avant même que celui-ci ne décède. Donc ça, il y a aussi cet élément qu'il faut prendre en compte, donc qui est en lien avec un contexte socio-culturel qu'on connaît. Et puis, je pense qu'il y a un dernier élément dont il faut aussi tenir compte, c'est que comme tout parti politique, on le voit avec le RHDP, on le voit partout, il y a des appétits qui peuvent s'aiguiser. Donc, désigner une personne, c'est ouvrir le champ à des luttes internes de positionnement. Donc, en gardant l'espace suffisamment vague, en n'identifiant pas une figure, je pense que ça permet d'amoindrir les luttes de clans qu'il peut y avoir au sein du parti. Donc, au moins ces trois facteurs-là permettent de comprendre la décision que le PPACI a eu à prendre.
0: Est-ce que c'est aussi une occasion de pouvoir observer ces candidats potentiels ?
16: Je suis certain que M. Gbagbo sait, en son fort intérieur, qui doit pouvoir prendre les rênes du pouvoir du parti après lui. Ça, il le sait. Donc, il a eu toutes ces longues années de combativité politique, de compagnonnage avec nombre d'entre eux, le temps d'observer. Donc, je pense que c'est pas maintenant qu'il observe, il sait. Mais au regard des trois facteurs ou des trois raisons que j'ai évoquées tantôt, ben, il se donne le temps de ne pas exposer la personne qui doit pouvoir incarner le parti.
0: Séverin Yao Kwame, Laurent Gbagbo avait laissé entendre qu'il envisageait un retrait de la vie politique. Pourtant, il a été réélu à la tête du parti en mai dernier. Est-ce que peut-il et veut-il laisser la main ?
16: Je pense que on le voit physiquement, l'homme n'est pas forcément au mieux de sa forme. Je sais, je reste convaincu qu'en son fort intérieur, l'envie de passer la main est là, le tenaille. Mais je pense aussi qu'il y a une sorte de réalisme. Parce que, qu'on le veuille ou pas, aujourd'hui encore, l'espace politique reste dominé par un certain nombre de figures. Il y a eu la figure de M. Bédier, la figure de M. Ouattara, et lui, sa figure. Donc, pour l'instant, pour équilibrer, je pense, pour équilibrer le jeu politique, il faut quelqu'un qui soit de la même poigne que M. Ouattara. Et pour l'instant, je pense que c'est lui qui l'incarne. Donc, le fait de vouloir passer la main, ça reste un appel du pied qui lance à ses militants, un appel du pied qui lance même à toute la Côte d'Ivoire, parce qu'il reste quand même une figure politique qui compte dans le paysage politique. Mais la réalité du contexte, c'est lui seul qui peut, pour l'instant, être presque en face de M. Ouattara. M. Guillaume Soro est en exil, le président Bédier est décédé. Et donc, pour tenir la dragée à M. Ouattara, il faut que ce soit lui, pour l'instant. Donc, si M. Ouattara passe la main, je suis sûr qu'il passera certainement la main.
0: Vous parlez de cette figure d'autorité qu'il représente. Est-ce que le PPACI peut survivre sans Laurent Gbagbo à sa tête ?
16: Je pense que ce serait faire une injure à cette formation politique de dire qu'elle ne suivra pas à M. Gbagbo. Non, je crois qu'ils ont une culture politique, ils ont un niveau d'engagement. La grande question, c'est est-ce que les luttes d'ego, les confrontations d'ego, les appétits des uns et des autres peuvent justement laisser le parti indemne ? C'est de ça qu'il s'agit. Mais la grande question, c'est est-ce que les uns et les autres auront l'intelligence et la sagesse suffisantes pour arbitrer entre les intérêts contradictoires, entre les égos et les envies de piloter le parti. Voilà, je crois que c'est aussi là que tout va se jouer.
0: Merci Séverin Yao Kwame, vous êtes sociologue et enseignant chercheur à l'université de Boaké en Côte d'Ivoire. Entretien à retrouver sur notre site www.rfi.fr et sur notre application RFI Pure Radio, onglet Invité Afrique Midi. Elles ont marqué les luttes anticoloniales de leur pays. Depuis hier, RFI vous fait découvrir ou redécouvrir l'histoire de ces combattantes pour l'indépendance. Nous partons aujourd'hui au Kenya avec l'héroïne de la révolte des Mao-Mao, Musoni wa Kirima. Les Mao-Mao, c'est ce mouvement d'insurrection qui s'est battu pour l'indépendance du pays dans les années 1950. Il a été très violemment réprimé par les colons britanniques. Au moins 10 000 Kenyans ont été tués, jusqu'à 90 000 selon certains chiffres. Née en 1930, décédée en septembre 2023, Musoni wa Kirima est l'une des rares femmes à avoir activement combattu dans les rangs des Mao-Mao, si bien qu'elle sera la seule à atteindre le rang de maréchal de camp. Field Marshal Musoni wa Kirima, son portrait est signé Alban Tiroir.
17: Musoni wa Kirima avait à peine plus de 20 ans lorsqu'elle a rejoint le mouvement d'insurrection des Mao-Mao. Elle raconte son parcours dans un entretien diffusé sur la chaîne YouTube Mao-Mao Chronicles.
18: J'ai pris part à cette guerre pour une bonne raison. Mon père travaillait pour un Européen. Vous savez, les Européens disaient que le Kenya leur appartenait. Nous étions en réalité comme des esclaves au service des Blancs. Nous travaillions dans leurs plantations de pierrettes.
17: Les Mao-Mao se battent alors pour l'indépendance et pour récupérer les terres qui leur ont été volées. Le mouvement multiplie les attaques, notamment contre les fermes des colons. Les Britanniques déclarent l'état d'urgence en 1952. Une répression d'une extrême violence s'ensuit. Les Mao-Mao se réfugient en forêt. Musoni wa Kirima leur passe des informations. Découverte, elle est battue et rejoint elle aussi la forêt. Elle n'en sortira qu'à l'indépendance en 1963 et sera la seule femme à avoir reçu le haut grade de Field Marshal au sein des Mao-Mao, comme le rappelle Margaret Gachini, historienne et enseignante à l'université de Nairobi.
19: Field Marshal Musoni est resté 11 ans dans la forêt. Cette longévité témoigne de son engagement envers la cause Mao-Mao. Elle se distinguait non seulement en tant que femme, mais surtout par la force de son caractère. Si l'on regarde ses activités, elle a pris la tête de raid, sortant de la forêt pour mener des attaques contre les fermes des colons.
17: Les combattants ont dû survivre en pleine forêt, traqués par les Britanniques. Le rôle des femmes a alors été clé, pourtant longtemps sous-estimé, rappelle l'historien.
19: Ce sont elles qui ont permis au mouvement de perdurer aussi longtemps. Elles fournissaient de la nourriture, servaient de messagères et transportaient du matériel pour les Mao-Mao. Et certaines d'entre elles, comme Field Marshal Musoni et d'autres, ont même rejoint la forêt et endossé des rôles de combattantes.
17: De nombreux survivants Mao-Mao ont déploré un manque de reconnaissance après l'indépendance du Kenya et continuent de demander compensation pour la perte de leurs terres. Nous avons vraiment souffert pour le pays, rappelait Field Marshal Musoni wa Kirima auprès de la chaîne YouTube Mao-Mao Chronicles. Il a fallu attendre 2003 pour que l'interdiction du mouvement soit officiellement levée. Alban Tiroir, Nairobi, RFI.
0: Icône de la révolte des Mao-Mao au Kenya, Musoni wa Kirima, pour conclure cette demi-heure d'informations africaines, préparée et réalisée avec Laurent Chaffard, Paul Le Quéman, Fiona Christini et Lucas Gasnier. Merci à eux et merci à vous de l'avoir suivi. La suite de RFI Midi, c'est avec vous, Paul Lonsens-Spinelli.
2: Merci beaucoup, Fanny Noireau-Cabré, et à demain pour une nouvelle édition d'Afrique Midi. D'ici là, toute l'information africaine, c'est quand vous le voulez, bien sûr, sur notre site rfi.fr. Dans 2 minutes, selon votre zone d'écoute, le rendez-vous d'Haïti et des Amériques, ou bien 30 minutes d'infos en full full day ou en portugais. Restez bien à l'écoute d'RFI.
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2: 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Et RFI Midi continue avec le grand journal international. Bonjour Candice Mazotomazic.
22: Bonjour Paul, bonjour à toutes et à tous.
2: Avec à la une la condamnation à mort par contumace de l'ex-dictateur syrien Bachar el-Assad.
22: Pour crime de guerre et crime contre l'humanité lors de la guerre civile déclenchée en 2011, le verdict a été prononcé tout à l'heure dans une vague de condamnations visant des personnalités de l'ancien régime. La première depuis l'arrivée au pouvoir d'Ahmed el-Shara. Au sommaire également, l'angoisse des proches de Colombiens victimes du tremblement de terre d'hier. 132 morts pour l'instant recensé dans ce séisme. Les secours venus en nombre de tout le pays poursuivent leur recherche de survivants.
2: Dans ce journal, nous prendrons aussi la direction de la Russie, où les voix dissidentes peinent encore à se faire entendre.
22: À l'approche des élections législatives, un nouveau parti a été empêché de se présenter, et pas n'importe lequel. Yabloko, fermement opposé à la guerre en Ukraine. L'Ukraine, on en parlera aussi pour évoquer ces nouvelles exhumations dans l'est du pays. Près de 100 000 civils polonais y avaient été tués pendant la Seconde Guerre mondiale. Des fouilles qui pourraient apaiser les relations entre Kiev et Varsovie, vous allez l'entendre. Nous irons ensuite au Sénégal où la hausse des températures des océans contraint les pêcheurs à se réorganiser.
2: Et puis aux États-Unis, quand de jeunes lycéens servent à envoyer un message politique pour Donald Trump.
22: Les Patriot Games organisés en ce moment dans le cadre des célébrations des 250 ans de l'indépendance du pays, de quoi relancer le débat sur la question des sportifs transgenres.
2: C'est une première depuis la chute de l'ancien régime en Syrie il y a un an et demi.
22: Le président déchu, Bachar el-Assad, condamné à mort par contumace par le tribunal pénal de Damas pour crimes de guerre et crimes contre l'humanité. Le verdict est tombé aujourd'hui dans le cadre d'une vague de sanctions judiciaires contre d'autres responsables aussi de l'ex-dictature comme son frère Maher et leur cousin Atef Najib. Alors Assad et son frère, eux, sont réfugiés en ce moment en Russie. Ils ont donc été jugés par contumace. Mais Najib, lui, était bien présent à l'audience. Abla Jounaïdi, ce procès a été présenté comme une étape majeure de la justice transitionnelle en Syrie.
23: Oui, car il s'agit du procès de figure de la répression du soulèvement de 2011 à l'origine de la guerre qui a ravagé le pays. Atef Najib, seul à comparaître ce mardi, est condamné à la mort par pendaison. Il était à la tête de la branche de la sécurité politique à Deraa. C'est lui qui a ordonné l'arrestation, puis la torture à mort des adolescents de la ville, puis la répression des premières manifestations anti-régime. Bachar et Maher al-Assad, eux, ont fui à la chute de leur régime en décembre 2024. Moscou leur a accordé l'asile. Les nouvelles autorités syriennes demandent désormais à la Russie de les remettre à la justice syrienne. Une justice, des procès et des verdicts qui sont loin de faire l'unanimité. Le système judiciaire syrien n'est pas conçu pour prendre en main de telles affaires, disent plusieurs organisations des droits humains. Depuis le début de ces audiences, les critiques se font entendre sur la précipitation avec laquelle les procès se tiennent, alors que les 14 ans de guerre et les 40 ans de règne des Assad nécessitent de prendre le temps afin de pouvoir connaître toute la vérité, nous confiait ce matin un membre de l'opposition à Bachar el-Assad.
22: Abla Jounaïdi, sont attendus prochainement les jugements contre deux autres figures de l'ancien régime, l'ex-grand moufti de Syrie et Wassim al-Assad, un autre cousin de l'ancien président syrien. Un navire touché par un projectile en mer Rouge. Des victimes ont été signalées selon une agence maritime britannique. Ça s'est passé tout à l'heure près du détroit de Bab el-Mandeb au large des côtes du Yémen. Aucune revendication pour l'instant, mais cela intervient dans un contexte de multiplication des attaques des rebelles houthis ces dernières semaines dans cette même zone. Toujours au Moyen-Orient, un mot sur cette décision qualifiée d'historique par le ministre de la Justice libanaise. Le Parlement vient de voter ce mardi l'abolition de la peine de mort. C'est une première au Moyen-Orient. Et puis, toujours au Liban, un mot sur cette double frappe israélienne dans le sud du pays. Selon l'agence de presse officielle locale, une ambulance a été touchée à Nabatieh, attaque qui a fait 2 blessés. Le ministère libanais de la Santé dénonce une violation du cessez-le-feu en vigueur. Et face à ces offensives de l'État hébreu qui se multiplient ces dernières semaines, Beyrouth menace de ne pas participer au prochain round de négociations à Rome sous l'égide de Washington.
2: En Colombie, chaque minute compte pour retrouver des survivants du séisme qui a secoué le pays hier.
22: L'état d'urgence décrété et les secours à pied d'œuvre dans cette course contre la montre. Le dernier bilan fait état de 132 morts, plus de 570 blessés dans ce tremblement de terre de magnitude 7,4. C'est le Chocó, région de l'ouest du territoire, qui a particulièrement été touchée. L'heure est donc à la prise en charge des sinistrés et à la recherche d'éventuels survivants sous les décombres. Une attente angoissante pour les proches de victimes, Théo Conscience.
3: Depuis Bogota, María José Llantos a ressenti le tremblement de terre. Si la capitale colombienne a été touchée par les secousses, les dégâts y sont beaucoup moins importants que dans l'ouest du pays, et notamment dans la ville de Cali, où vit sa famille.
4: J'ai eu très peur car le réseau téléphonique est tombé en panne et qu'on ne pouvait pas envoyer de messages. Pendant 1 heure et demie, je n'avais aucune réponse. Heureusement, ils vont tous bien.
3: À Cali, au moins 35 personnes sont mortes et 700 ont été blessées. Une vingtaine de bâtiments se sont effondrés et les secouristes sont à pied d'œuvre depuis hier pour tenter de retrouver 188 personnes portées disparues.
4: Le toit de la maison de ma tante s'est effondré. Dans les quartiers voisins, beaucoup d'immeubles se sont effondrés aussi. Des boulangeries, des centres de santé. Ici à Bogota, il y a beaucoup de centres d'aide. Je vais y aller pour donner quelque chose parce que Cali, Manizales, El Choco et toute la région du café ont été durement touchés.
3: Le nouveau président colombien, Abelardo de la Espriella, s'est rendu à Cali quelques heures après le tremblement de terre et a annoncé une série de mesures d'urgence pour venir en aide aux victimes.
22: Et parmi les mesures annoncées, la création d'une subvention d'aide à la location. Elle doit permettre aux victimes de se reloger le temps des travaux de reconstruction des logements affectés par le séisme, dont le bilan vient d'augmenter. Selon des associations de maires locaux, il y aurait 169 morts en tout.
2: Et on reparle de ce séisme en Colombie avec notre invité dans 10 minutes. Vous écoutez toujours RFI, il est 15h07 à Ankara, en Turquie. C'est une étape majeure pour mettre fin à plus de 40 ans de conflit, étape qui a été franchie hier.
22: Une loi historique adoptée par les députés pour réintégrer des combattants du PKK, le Parti des Travailleurs Kurdes. Alors concrètement, le texte encadre le retour à la vie civile de ceux qui ont renoncé aux armes. Près de 3500 ex-membres de la guérilla pourraient être concernés, ils devraient être libérés lors d'une première phase de ce processus. Mais le mystère reste en revanche entier pour les leaders du PKK, à commencer par le chef historique et fondateur du mouvement, Abdullah Öcalan. Emprisonné depuis 27 ans maintenant, il avait pourtant appelé l'an dernier ses partisans à déposer les armes. Mais le pouvoir refuse encore toute concession. Le symbole auprès de l'opinion publique serait encore trop fort, estime le politiste turc Ahmet İnsel. On l'écoute.
6: Abdullah Öcalan a toujours dit qu'il ne voulait rien pour lui-même. Je pense qu'il est conscient que dans la campagne politique turque actuelle, le fait de libérer Abdullah Öcalan, qui est condamné à une perpétuité renforcée, aura un impact politique très négatif pour le pouvoir. Et donc, je pense que pour Öcalan, en même temps, le fait de ne pas demander pour lui-même une amnistie ou une libération conditionnelle, c'est aussi une tactique pour montrer qu'il ne fait pas ça pour lui, mais pour la nécessité de l'avenir du mouvement kurde, des revendications kurdes, et en même temps pour apparaître comme un peu le faiseur de paix en se sacrifiant.
22: Le politiste turc Ahmet İnsel, interrogé par Nicolas Feldman.
2: En Russie, les électeurs appelés à voter dans un peu plus d'un mois pour choisir leurs députés. Un scrutin dont l'issue semble déjà connue d'avance.
22: Des élections organisées du 18 au 20 septembre prochain, sans grand suspense. Paul, vous l'avez dit, l'opposition a en effet été réduite comme peau de chagrin lors de ces derniers mois de campagne. Nouvelle illustration hier avec cette décision rendue par la Cour suprême. Yabloko, le seul parti anti-guerre, est accusé d'avoir bénéficié de financements étrangers, ce qui pourrait donc l'empêcher de se présenter aux législatives, Jean-Didier Revoin.
5: Lors de l'audience de la Cour suprême de Russie, qui s'est tenue hier à Moscou, les dénégations du président de Yabloko n'auront servi à rien. Nikolaï Rybakov a répété devant les juges qu'à l'instar de Vladimir Poutine, son parti estimait qu'il fallait entamer des négociations avec l'Ukraine, tout en soulignant son incompréhension de voir cette position qualifiée d'extrémiste par le plaignant. Le parti conservateur nationaliste Rodina l'accusait en plus de bénéficier de financements venus de l'étranger et d'avoir dépassé le plafond financier qui lui est alloué pour la campagne en cours. Autant d'accusations validées par la plus haute instance judiciaire russe, même si Yabloko a toujours réfuté ces accusations portées contre lui. Le parti a d'ores et déjà annoncé qu'il ferait recours contre cette décision qu'il exclut du champ politique national, mais ses chances d'obtenir gain de cause sont quasi inexistantes au vu du fonctionnement de la justice russe, qui n'invalide pratiquement jamais ses décisions antérieures. Quant à l'impact de cette exclusion sur le scrutin, il sera très faible, poussant à l'abstention les 3 à 6% d'électeurs qui auraient été susceptibles de voter pour le parti qui a porté les espoirs des libéraux russes après l'effondrement de l'URSS. Jean-Didier Revoix, Moscou, RFI.
22: Une décision de la Cour suprême qui a poussé des centaines de personnes à descendre dans la rue, manifester leur mécontentement donc devant l'institution qui siège à Moscou. Et pendant ce temps, la Russie poursuit ses frappes sur l'Ukraine. 9 personnes ont été tuées à travers le territoire la nuit dernière.
2: L'actualité en Ukraine, Candice, ce sont aussi ces nouvelles exhumations lancées dans l'est du pays.
22: Oui, des fouilles archéologiques qui pourraient bien apaiser des tensions géopolitiques vieilles de plusieurs décennies entre Kiev et Varsovie, puisque cette opération est réclamée de longue date par la Pologne, alors que le pouvoir ukrainien n'a toujours pas reconnu officiellement ce qui est resté comme les massacres de Volhyny. Près de 100 000 civils polonais y avaient été assassinés par la UPA, l'armée insurrectionnelle ukrainienne pendant la Seconde Guerre mondiale. Le récit de notre correspondant Adrien Sarlat.
7: Au milieu des champs de tournesol, des carrés de terre jonchés d'ossements que les archéologues dégagent avec minutie. Probablement les restes des villageois polonais assassinés par l'UPA, assure Tomasz Czaska de l'Institut polonais de la mémoire.
8: On observe principalement des blessures mécaniques, des perforations et des fractures du crâne qui correspondent aux descriptions et aux témoignages de ceux qui se souviennent de ces crimes ou qui les ont vécus. Tout concorde.
7: Ces fouilles débutées en juillet ont permis de mettre au jour les vestiges de 55 personnes, dont 26 enfants. Pour l'archiviste et historien Léon Popek, originaire de cette terre autrefois polonaise, il s'agit aujourd'hui d'honorer la mémoire de ses ancêtres.
9: Ce que nous faisons, c'est remuer la terre, exhumer des vestiges qui, d'un point de vue humain, devraient être respectés et enterrés.
7: Mais Tomasz Czaska regrette l'instrumentalisation politique de cette histoire tragique pour attiser la haine entre Polonais et Ukrainiens.
8: Je sais qu'essayer de lutter contre la désinformation en ligne est inutile, mais il suffit de venir et rencontrer les Ukrainiens ici qui n'ont rien à voir avec ça pour comprendre. Peut-être même que leurs grands-parents font partie de ceux qui ont averti les Polonais des massacres.
7: En donnant son accord pour de prochaines fouilles, Kiev fait un geste d'apaisement envers Varsovie, espérant calmer le sentiment anti-ukrainien qui gagne du terrain en Pologne. Adrien Sarlat, Varsovie, RFI.
2: On se souviendra certainement de cet été 2026 comme d'une bascule. Le dérèglement climatique n'épargnant en effet aucune région du monde.
22: Des incendies dévastateurs de l'Espagne au Canada, favorisés par des sécheresses sans précédent, des vagues de chaleur records aussi en Asie comme en Europe de l'Ouest, et des océans en surchauffe. En juillet, les températures ont été les plus élevées jamais enregistrées. Conséquence directe du phénomène naturel d'El Niño et du dérèglement climatique d'origine humaine. Et le secteur de la pêche en fait les frais, en particulier en Afrique, Thaïs Moreau.
24: Plus les eaux de l'océan sont chaudes, plus le poisson se fait rare et donc cher. Diaba Diop est transformatrice de poissons et présidente du réseau des femmes de la pêche artisanale du Sénégal.
25: Actuellement, tu peux rester 2 jours sans même avoir 2 caisses de poissons. Par exemple, la caisse de sardinelle qu'on achetait à l'époque à 2000 francs, 3000, voire 6000 au maximum. Actuellement, cette caisse-là, on l'achète à 30 000, voire 40 000.
24: Le tiof, ou la sardinelle en particulier, sont des espèces de plus en plus rares, selon Diaba Diop. Les pêcheurs sénégalais sont alors contraints de naviguer plus loin pour pouvoir pêcher.
25: Les pêcheurs sont tellement endettés parce qu'ils ne peuvent plus supporter le coût, la quantité de carburant acheté pour aller pêcher.
24: La pêche est un secteur vital pour l'Afrique. Elle fait vivre plus de 12 millions de personnes sur le continent.
22: Précision signée Thaïs Moreau. Un mot en bref à présent sur ces nouveaux chiffres qui nous parviennent de la République démocratique du Congo. L'épidémie d'Ebola franchit le cap des 2000 morts selon le dernier bilan transmis par les autorités locales.
2: Oui. lui poursuit son offensive, justement, contre les vaccins. On parle là de Donald Trump.
22: Le président américain qui a signé un décret hier contenant de nouvelles recommandations en matière de vaccination. Objectif, espacer leur administration aux enfants et donc donner plus de pouvoir à la décision des parents. Le locataire de la Maison-Blanche attendu dans l'Ohio aujourd'hui, il doit assister à l'un des derniers grands événements organisés dans le cadre des célébrations des 250 ans de l'indépendance des États-Unis. Les Patriot Games, des adolescents de 14 à 17 ans se retrouvent depuis dimanche et jusqu'à ce soir pour participer à des tournois sportifs dans de nombreuses disciplines. Une compétition aussi bien sportive que politique. RFI à New York avec Wendell Lavina.
10: Depuis une semaine, les comptes officiels de l'administration et de ses membres multiplient les publications sur les Patriot Games. Au programme balle aux prisonniers, basket et course d'obstacles, les deux gagnants repartiront chacun avec une bourse d'études de 125 000 dollars. Donald Trump ne cachait pas son enthousiasme en présentant le projet.
11: C'est un événement sans précédent avec les plus grands sportifs lycéens. Un jeune homme et une jeune femme de chaque état et territoire. Mais je vous promets qu'il n'y aura pas d'hommes dans les compétitions féminines. Non, il y aura tout sauf ça.
10: Au-delà du sport, le président américain veut faire de l'événement un plaidoyer pour le patriotisme dont ses adversaires politiques, les démocrates, auraient selon lui honte. Mais Donald Trump en profite surtout pour évoquer un sujet particulièrement porteur dans son électorat, la question des sportifs transgenres. Cela quelques semaines après que la Cour suprême a autorisé les États à les empêcher de concourir dans des catégories féminines dans les sports universitaires. La polémique enfle aussi sur le processus de sélection des participants. Un sénateur du Connecticut accuse même les organisateurs d'avoir sous-évalué un candidat d'origine indienne car il n'était pas assez proche des idées de Donald Trump. Gwendal Lavina, New York, RFI.
22: Et c'est ainsi que se referme ce journal. RFI Midi continue avec vous, Paul Lonsin-Spinelli.
2: Merci Candice Mazzotto-Mazic. Tout de suite, les sports. Bonjour Esteban Mirales.
12: Bonjour Paul, bonjour à tous.
2: On ouvre ce journal des sports avec la deuxième journée des championnats d'Europe de natation en bassin à Paris.
12: Oui, 6 nouvelles finales au programme, notamment celle du 50 mètres papillon avec le français Maxime Grousset, champion du monde en titre sur cette distance. Mais le français est défié par le russe Egor Kornev, auteur de la meilleure performance mondiale de l'année en demi-finale hier. À suivre également la finale du 100 mètres féminin avec une grande favorite, la néerlandaise Marit Stettenberg, double championne du monde en titre et record woman du monde. Deux Françaises tenteront de monter sur le podium. Marie Wattel, également spécialiste du papillon, et Beryl Castaldello, la polyvalente marseillaise de 31 ans à la carrière en dents de scie, apprécie de se retrouver à la lutte avec les meilleurs dans une saison pas simple pour elle.
13: Je suis vraiment contente de faire sa finale et aussi auprès de Marie. On s'encourage énormément avant d'être en sandwich. Moi, j'ai envie de prendre du plaisir, profiter à fond et aller chercher ma meilleure performance personnelle. Ce serait déjà super beau. J'ai une saison très très compliquée. Il y a 5 semaines, je suis à fond. Je fais 55-6 le matin. Je donne mon âme, je fais 54-1. Là, je suis déjà à 53-5 en 5 semaines de différence. Donc, c'est déjà bien. Et l'objectif, c'est vraiment de recharger les batteries pour aller chercher ce podium. Parce qu'à partir du moment où on a une ligne, tout est possible.
12: Finale du 100 mètres féminin à 16h42, temps universel.
2: Le reste de l'actualité sportive, c'est aussi du football. L'Olympique Lyonnais a rendez-vous avec son destin européen ce soir.
12: Oui, les Gones reçoivent le Sparta Prague au Groupama Stadium pour le match retour du 3e tour de qualification de la Ligue des Champions. Des Lyonnais qui devront impérativement renverser le score puisqu'ils se sont inclinés à l'aller en Tchéquie 2-1. Ils pourront notamment compter sur le retour du défenseur sénégalais Moussa Niarate. L'entraîneur de l'OL, Paulo Fonseca, est confiant à quelques heures du match.
14: Le groupe est bien et motivé. On a travaillé bien cette semaine. On a analysé les derniers matchs contre le même adversaire. On a travaillé sur les choses que, pour moi, nous avons échoué dans les derniers matchs. Et je pense que l'équipe est prête, plus prête pour cette match.
12: Coup d'envoi de la rencontre à 19h, temps universel entre Lyon et le Sparta Prague pour une place en barrage de Ligue des Champions.
2: Et puis les joueurs du Paris Saint-Germain, eux, s'envolent pour l'Autriche ce mardi afin de disputer la Supercoupe d'Europe demain.
12: Et ils sont tous là, les internationaux français revenus de vacances hier au centre d'entraînement des doubles champions d'Europe en titre. Ousmane Dembélé, Désiré Doué sont donc bien là, tout comme les deux nouvelles recrues Marnès Akliouche et Lucas Digne. Un groupe de 24 joueurs au complet donc pour ce grand rendez-vous de la saison. La Supercoupe d'Europe, PSG Aston Villa, le vainqueur de la Ligue des Champions contre celui de la Ligue Europa. Le match, c'est demain à 19h meilleur temps universel.
2: Et puis un peu de tennis pour finir, Esteban avec le Masters 1000 du Canada.
12: Météo capricieuse hier à Montréal, le quart de finale opposant Arthur Fils et Raphaël Rodard a donc été reporté à aujourd'hui à 18h temps universel. En revanche, ça a joué chez les dames à Toronto. Iga Swiatek, la polonaise quadruple championne à Roland-Garros et l'ukrainienne Elina Svitolina ont tenu leur rang respectivement face à Diana Schneider et Ekaterina Alexandrova. Swiatek et Svitolina se retrouveront en demi-finale.
2: Merci Esteban Mirales pour le Journal des Sports. Des dizaines de bâtiments couchés à terre, voire réduits en miettes. Ces paysages de destruction se sont dessinés en quelques minutes hier dans l'ouest colombien. Un séisme de magnitude 7,4 a frappé le département du Chocó, tuant au moins 169 personnes selon un dernier bilan. Plus de 1300 édifices ont été démolis. Un désastre qui s'est produit seulement 3 jours après l'investiture du nouveau président d'extrême droite, Abelardo de la Espriella. Et pour en parler, nous sommes en ligne avec Pascal Drouot. Bonjour.
0: Bonjour.
2: Vous êtes spécialiste de la géopolitique de l'Amérique latine et des relations internationales, président de l'association LATFRAN. Pascal Drouot, comment le nouveau président colombien s'est jusqu'à présent investi dans la gestion de la crise?
0: C'est véritablement sa première dramatique épreuve de feu. Mais c'est vrai que Abelardo de la Espriella, et vous l'avez parfaitement dit, qui vient de prendre ses fonctions en voulant les assumer pour la première fois depuis l'extérieur de Bogota, de la ville de Cali, s'est tout de suite impliqué au niveau national dans la gestion de la catastrophe. Il a d'abord déclaré l'état de catastrophe nationale, l'état d'urgence à la suite du séisme qui a, vous l'avez dit, dévasté une partie de l'ouest de la Colombie, du Chocó à la Valle del Cauca, dont la capitale est justement Cali. Il a donc déclaré l'état de catastrophe nationale. Il a mis en place des postes de commandement, de coordination, de commandement unifié. Et il a déployé les membres du pouvoir exécutif, du gouvernement, sur place. Tout cela coordonné par le nouveau vice-président, José Manuel Restrepo. Donc, il a voulu affirmer tout ce qu'il avait dit pendant la campagne, à savoir la restauration de l'autorité de l'État, d'une présence de l'État. Et c'est vrai que cette catastrophe lui permet, de manière tragique, d'appliquer ce qu'il a dit pendant sa campagne présidentielle.
2: Et est-ce qu'il a annoncé aussi des mesures de soutien directement pour les sinistrés?
0: Alors, il a en effet annoncé des mesures de soutien. Ceci étant, ce séisme, ce n'est quand même pas non plus n'importe lequel. C'est le plus violent séisme depuis le début du 21e siècle, 7.4, dans une zone sismique extrêmement active. Nous le savons tous, désormais, la Colombie, c'est un des pays qui est au centre de plusieurs failles. La faille de Nazca, celle-ci, qui s'est enfoncée sous la faille latino-américaine, et tout ça dans cette ceinture de feu du Pacifique qui a déjà frappé, il y a un peu plus d'un mois, le Venezuela.
2: Et connaissant justement ces risques, est-ce que les services de secours colombiens étaient bien préparés à ce type d'événement ?
0: On n'est jamais bien préparé compte tenu de la violence, mais il est tout de même à noter que l'État a marqué une présence et a réagi immédiatement, à la différence de ce qui s'est passé au Venezuela. L'État en Colombie est présent. On voit bien qu'il y avait des mesures, on va dire, d'alerte, de prévention. Vous voyez les sirènes qui ont retenti dans les principales villes. Maintenant, évidemment, les bâtiments anciens ont souffert. Certains se sont effondrés et les victimes à ce jour, qui sont au nombre de 130 morts et aux alentours de 300 disparus, évidemment et hélas, sont là pour démontrer la violence de ce qui s'est passé.
2: Et concernant les moyens alloués aux catastrophes naturelles en Colombie, est-ce que ça a fait l'objet de débats récemment, même pendant la campagne pour la présidentielle? Est-ce que l'ancien président Gustavo Petro avait fait le nécessaire à ce niveau-là?
0: Alors c'est vrai que c'est un véritable problème. Il y a un organisme national pour répondre aux catastrophes naturelles. La Colombie, hélas, en connaît régulièrement, avec des images qui marquent nos mémoires. Je pense notamment à la petite Omeira qui était morte pendant les opérations de sauvetage en 1985, quand un volcan était entré en éruption, par exemple. Donc c'est vrai que les catastrophes naturelles sont au centre d'une politique intérieure, mais Gustavo Petro, comme Abelardo de la Espriella dans ses premières indications, a été porté, lui, par une approche qui était une approche, une vision politique alternative, la paix totale, parler avec les narcotrafiquants, notamment avec les groupes dissidents des guérillas. Et c'est un des sujets qui a également été au centre de la campagne et du programme de Abelardo de l'Espriella. Donc c'est vrai que les sujets de catastrophes naturelles n'ont pas eu le caractère d'urgence ou de priorité comme ceux de sécurité qui ont marqué véritablement ces quatre dernières années et la campagne présidentielle qui vient de s'écouler.
2: Oui. Pascal Drouot, concernant, disons, cette phase de transition qui est encore en cours en Colombie, puisqu'on l'a dit, l'investiture du nouveau président, c'était il y a trois jours, Abelardo de la Espriella, il doit composer encore à l'heure actuelle avec des équipes spécialisées dans certains domaines, à certaines strates de l'administration, des équipes qui sont héritées de l'administration précédente. Comment ça se passe, cette coopération ?
0: Tout à fait. Et c'est là d'ailleurs une des caractéristiques. C'est vrai que l'investiture samedi et dimanche dernier a été marquée par des faits tranchés, par des affirmations qui s'inscrivaient dans une rupture. Et la catastrophe le 10 août hier et depuis oblige à un dialogue national. Donc c'est vrai que le président doit composer avec les organismes de l'État qui par définition appliquent les orientations qui sont fixées par le chef de l'État, mais il doit composer et c'est ce qu'il met de l'avant. C'est vrai que depuis 24 heures, le président qui est au centre de la coordination appelle à l'unité nationale, à un État qui agit au service de tous. Et ça, ça rejoint la ligne qu'il avait définie pendant la campagne présidentielle.
2: Merci beaucoup Pascal Drouot d'être intervenu quelques minutes dans RFI Midi. Je rappelle que vous êtes spécialiste de la géopolitique de l'Amérique latine, président de l'association LATFRAN. Je rappelle le dernier bilan de ce séisme en Colombie, 169 morts. On y reviendra bien sûr dans nos prochaines éditions.
0: Merci.
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2: Les habitants de Zaoutar El Harbiyeh dans le sud du Liban ont passé plusieurs mois loin de chez eux en exil. Aujourd'hui, ils peuvent rentrer dans leurs habitations. Leur village se trouve aujourd'hui dans l'une des premières zones pilotes prévues par l'accord conclu entre Israël et le Liban sous médiation américaine. Mais ce retour, il est aussi marqué par la découverte de paysages de ruines. Il faut y reconstruire sa vie et ce, sous la protection de l'armée libanaise désormais, mais à quelques centaines de mètres, toujours des soldats israéliens. Amélie David a été autorisée justement à entrer dans le village pendant deux heures sous escorte libanaise. Reportage.
16: Sur la route qui nous mène au cœur du village, nous observons des terres agricoles en friche, brûlées par le soleil, puis des immeubles bombardés. Et enfin, une maison encore debout mais dont les murs sont criblés de balles. À l'intérieur, du verre brisé, des inscriptions en hébreu sur les murs, des meubles renversés et cassés. Le propriétaire, Abbas Azedine.
17: Nous étions fonctionnaires, moi et mes fils avons servi dans l'armée. Nous avons travaillé pendant 20 ou 30 ans pour construire cette maison, pour enfin pouvoir nous reposer et vivre tranquillement. Quand nous sommes revenus, nous sommes restés sans voix.
16: Abbas Azedine fait partie des 25 familles revenues il y a 4 jours.
17: Nous sommes partis avec les vêtements que nous portions, mais je n'aurais jamais imaginé qu'ils iraient jusque-là. Même aujourd'hui, après une dizaine de jours, je n'arrive toujours pas à réaliser que les Israéliens sont réellement entrés ici et ont fait tout cela. Je n'arrive toujours pas à y croire.
16: Sur la place du village, habitants et secouristes sont à pied d'œuvre pour déblayer les décombres, couper les arbres brûlés par les soldats de Tsahal.
1: Mais ici, tout le monde vit encore dans la peur. L'armée israélienne est juste en face, dans le village de Zaoutar el-Shar'iyye. Nous pouvons entendre les coups de feu dans les maisons, les dynamitages. Le maire Abed Azedine.
18: Les tirs proviennent du côté de ces véhicules. Ils ratissent actuellement les quartiers résidentiels de Zaoutar Est. Dans quelques instants, vous verrez aussi leurs patrouilles à l'œil nu. Ils sont à seulement quelques mètres de nous. Voilà pourquoi nous ne nous sentons pas réellement en sécurité. Seule la présence de l'armée libanaise nous rassure.
1: Une partie du village reste inaccessible en raison de la présence de Tsahal, mais peu importe pour rallier les Wardet Turquie. Le couple dort dans les décombres de leur demeure depuis 4 jours. Ici, tout le monde se dit confiant dans l'armée libanaise pour défendre le village, Khalil Tourkiyeh explique.
19: Pour revenir à cette opération pilote, ce qui nous importe, c'est que notre armée nationale fasse son travail. Nous souhaitons que l'armée reste présente ici en permanence. Cette opération a été une réussite. Nous sommes revenus, grâce à Dieu. Que Dieu les protège. Sans l'armée, nous n'aurions jamais pu revenir.
1: À Zaoutar el-Harbiyye, les habitants reconstruisent déjà leur maison, mais chaque détonation venue du village voisin leur rappelle que, dans cette zone pilote, le retour des civils a commencé avant celui de la sécurité. À Zaoutar el-Harbiyye, Amélie David, RFI.
2: 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Dans un tout petit peu plus de 30 secondes, notre tour complet de l'actualité africaine Afrique Midi avec Fanny Noireau-Cabri.
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0: Wakirima est l'une des rares femmes à avoir activement combattu dans les rangs des Mau Mau, si bien qu'elle sera la seule à atteindre le rang de maréchal de camp. Field Marshal Musoni Wakirima, son portrait est signé à Alban Tiroir.
1: Musoni Wakirima avait à peine plus de 20 ans lorsqu'elle a rejoint le mouvement d'insurrection des Mau Mau. Elle raconte son parcours dans un entretien diffusé sur la chaîne YouTube Mau Mau Chronicles.
2: J'ai pris part à cette guerre pour une bonne raison. Mon père travaillait pour un Européen. Vous savez, les Européens disaient que le Kenya leur appartenait. Nous étions en réalité comme des esclaves au service des Blancs. Nous travaillions dans leurs plantations de pierrettes.
1: Les Mau Mau se battent alors pour l'indépendance et pour récupérer les terres qui leur ont été volées. Le mouvement multiplie les attaques, notamment contre les fermes des colons. Les Britanniques déclarent l'état d'urgence en 1952. Une répression d'une extrême violence s'ensuit. Les Mau Mau se réfugient en forêt. Musoni Wakirima leur passe des informations. Découverte, elle est battue et rejoint elle aussi la forêt. Elle n'en sortira qu'à l'indépendance en 1963 et sera la seule femme à avoir reçu le haut grade de Field Marshal au sein des Mau Mau, comme le rappelle Margaret Gachini, historienne et enseignante à l'université de Nairobi.
3: Field Marshal Musoni est resté 11 ans dans la forêt. Cette longévité témoigne de son engagement envers la cause Mau Mau. Elle se distinguait non seulement en tant que femme, mais surtout par la force de son caractère. Si l'on regarde ses activités, elle a pris la tête de raid, sortant de la forêt pour mener des attaques contre les fermes des colons.
1: Les combattants ont dû survivre en pleine forêt, traqués par les Britanniques. Le rôle des femmes a alors été clé, pourtant longtemps sous-estimé, rappelle l'historien.
2: Ce sont elles qui ont permis au mouvement de perdurer aussi longtemps. Elles fournissaient de la nourriture, servaient de messagères et transportaient du matériel pour les Mau Mau. Et certaines d'entre elles, comme Field Marshal Musoni et d'autres, ont même rejoint la forêt et endossé des rôles de combattantes.
1: De nombreux survivants Mau Mau ont déploré un manque de reconnaissance après l'indépendance du Kenya et continuent de demander compensation pour la perte de leurs terres. Nous avons vraiment souffert pour le pays, rappelait Field Marshal Musoni Wakirima auprès de la chaîne YouTube Mau Mau Chronicles. Il a fallu attendre 2003 pour que l'interdiction du mouvement soit officiellement levée. Alban Tiroir, Nairobi, RFI.
0: Icône de la révolte des Mau Mau au Kenya, Musoni Wakirima, pour conclure cette demi-heure d'informations africaines, préparée et réalisée avec Laurent Chaffard, Paul Le Quéman, Fiona Christini et Lucas Gasnier. Merci à eux et merci à vous de l'avoir suivi. La suite de RFI Midi, c'est avec vous, Paul Lonsan-Spinelli.
4: Merci beaucoup, Fanny Noirot-Cabré, et à demain pour une nouvelle édition d'Afrique Midi. D'ici là, toute l'information africaine, c'est quand vous le voulez, bien sûr, sur notre site rfi.fr. Dans 2 minutes, selon votre zone d'écoute, le rendez-vous d'Haïti et des Amériques, ou bien 30 minutes d'infos en full full day ou en portugais. Restez bien à l'écoute des RFI.
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4: 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Et RFI Midi continue avec le grand journal international. Bonjour Candice Mazotomazic.
0: Bonjour Paul, bonjour à toutes et à tous.
4: Avec à la une la condamnation à mort par contumace de l'ex-dictateur syrien Bachar el-Assad.
0: Pour crime de guerre et crime contre l'humanité lors de la guerre civile déclenchée en 2011, le verdict a été prononcé tout à l'heure dans une vague de condamnations visant des personnalités

0: de l'ancien régime, la première depuis l'arrivée au pouvoir d'Ahmed El-Shara. Au sommaire également, l'angoisse des proches de Colombiens victimes du tremblement de terre d'hier. 132 morts pour l'instant recensés dans ce séisme. Les secours venus en nombre de tout le pays poursuivent leur recherche de survivants.
1: Dans ce journal, nous prendrons aussi la direction de la Russie, où les voix dissidentes peinent encore à se faire entendre.
0: À l'approche des élections législatives, un nouveau parti a été empêché de se présenter, et pas n'importe lequel. Yabloko, fermement opposé à la guerre en Ukraine. L'Ukraine, on en parlera aussi pour évoquer ces nouvelles exhumations dans l'est du pays. Près de 100 000 civils polonais y avaient été tués pendant la Seconde Guerre mondiale. Des fouilles qui pourraient apaiser les relations entre Kiev et Varsovie, vous allez l'entendre. Nous irons ensuite au Sénégal où la hausse des températures des océans contraint les pêcheurs à se réorganiser.
1: Et puis aux États-Unis, quand de jeunes lycéens servent à envoyer un message politique pour Donald Trump.
0: Les Patriot Games organisés en ce moment dans le cadre des célébration des 250 ans de l'indépendance du pays, de quoi relancer le débat sur la question des sportifs transgenres.
1: C'est une première depuis la chute de l'ancien régime en Syrie il y a un an et demi.
0: Le président déchu, Bachar el-Assad, condamné à mort par contumace par le tribunal pénal de Damas pour crime de guerre et crime contre l'humanité. Le verdict est tombé aujourd'hui dans le cadre d'une vague de sanctions judiciaires contre d'autres responsables aussi de l'ex-dictature comme son frère Maher et leur cousin Atef Najib. Alors Assad et son frère, eux, sont réfugiés en ce moment en Russie. Ils ont donc été jugés par contumace. Mais Najib, lui, était bien présent à l'audience. Abla Junaidi, ce procès était présenté comme une étape majeure de la justice transitionnelle en Syrie.
2: Oui, car il s'agit du procès de figure de la répression du soulèvement de 2011 à l'origine de la guerre qui a ravagé le pays. Atef Najib, seul à comparaître ce mardi, est condamné à la mort par pendaison. Il était à la tête de la branche de la sécurité politique à Deraa. C'est lui qui a ordonné l'arrestation, puis la torture à mort des adolescents de la ville, puis la répression des premières manifestations anti-régime. Bachar et Maher al-Assad, eux, ont fui à la chute de leur régime en décembre 2024. Moscou leur a accordé l'asile. Les nouvelles autorités syriennes demandent désormais à la Russie de les remettre à la justice syrienne. Une justice, des procès et des verdicts qui sont loin de faire l'unanimité. Le système judiciaire syrien n'est pas conçu pour prendre en main de telles affaires, disent plusieurs organisations des droits humains. Depuis le début de ces audiences, les critiques se font entendre sur la précipitation avec laquelle les procès se tiennent, alors que les 14 ans de guerre et les 40 ans de règne des Assad nécessitent de prendre le temps afin de pouvoir connaître toute la vérité, nous confiait ce matin un membre de l'opposition à Bachar al-Assad.
0: Abla Junaidi, sont attendus prochainement les jugements contre deux autres figures de l'ancien régime, l'ex-grand moufti de Syrie et Wassim al-Assad, un autre cousin de l'ancien président syrien. Un navire touché par un projectile en mer Rouge. Des victimes ont été signalées selon une agence maritime britannique. Ça s'est passé tout à l'heure près du détroit de Bab el-Mandeb au large des côtes du Yémen. Aucune revendication pour l'instant, mais cela intervient dans un contexte de multiplication des attaques des rebelles houthis ces dernières semaines dans cette même zone. Toujours au Moyen-Orient, un mot sur cette décision qualifiée d'historique par le ministre de la Justice libanaise. Le Parlement vient de voter ce mardi l'abolition de la peine de mort. C'est une première au Moyen-Orient. Et puis, toujours au Liban, un mot sur cette double frappe israélienne dans le sud du pays. Selon l'agence de presse officielle locale, une ambulance a été touchée à Nabatieh, attaque qui a fait 2 blessés. Le ministère libanais de la Santé dénonce une violation du cessez-le-feu en vigueur. Et face à ces offensives de l'État hébreu qui se multiplient ces dernières semaines, Beyrouth menace de ne pas participer au prochain round de négociations à Rome sous l'égide de Washington.
1: En Colombie, chaque minute compte pour retrouver des survivants du séisme qui a secoué le pays hier.
0: L'état d'urgence décrété et les secours à pied d'œuvre dans cette course contre la montre. Le dernier bilan fait état de 132 morts, plus de 570 blessés dans ce tremblement de terre de magnitude 7,4. C'est le Chocó, région de l'ouest du territoire, qui a particulièrement été touchée. L'heure est donc à la prise en charge des sinistrés et à la recherche d'éventuels survivants sous les décombres. Une attente angoissante pour les proches de victimes, Théo Conscience.
3: Depuis Bogota, María José Llantos a ressenti le tremblement de terre. Si la capitale colombienne a été touchée par les secousses, les dégâts y sont beaucoup moins importants que dans l'ouest du pays, et notamment dans la ville de Cali, où vit sa famille.
4: J'ai eu très peur car le réseau téléphonique est tombé en panne et qu'on ne pouvait pas envoyer de messages. Pendant 1 heure et demie, je n'avais aucune réponse. Heureusement, ils vont tous bien.
3: À Cali, au moins 35 personnes sont mortes et 700 ont été blessées. Une vingtaine de bâtiments se sont effondrés et les secouristes sont à pied d'œuvre depuis hier pour tenter de retrouver 188 personnes portées disparues.
5: La casa de mi tía, pues, se le cayó el techo.
4: Le toit de la maison de ma tante s'est effondré. Dans les quartiers voisins, beaucoup d'immeubles se sont effondrés aussi. Des boulangeries, des centres de santé. Ici à Bogota, il y a beaucoup de centres d'aide. Je vais y aller pour donner quelque chose parce que Cali, Manizales, El Choco et toute la région du café ont été durement touchés.
3: Le nouveau président colombien Abelardo de la Espriella s'est rendu à Cali quelques heures après le tremblement de terre et a annoncé une série de mesures d'urgence pour venir en aide aux victimes.
0: Et parmi les mesures annoncées, la création d'une subvention d'aide à la location. Elle doit permettre aux victimes de se reloger le temps des travaux de reconstruction des logements affectés par le séisme, dont le bilan vient d'augmenter. Selon des associations de maires locaux, il y aurait 169 morts en tout.
1: Et on reparle de ce séisme en Colombie avec notre invité dans 10 minutes. Vous écoutez toujours RFI, il est 15h07 à Ankara, en Turquie. C'est une étape majeure pour mettre fin à plus de 40 ans de conflit, étape qui a été franchie hier.
0: Une loi historique adoptée par les députés pour réintégrer des combattants du PKK, le Parti des Travailleurs Kurdes. Alors concrètement, le texte encadre le retour à la vie civile de ceux qui ont renoncé aux armes. Près de 3500 ex-membres de la guérilla pourraient être concernés. Ils devraient être libérés lors d'une première phase de ce processus. Mais le mystère reste en revanche entier pour les leaders du PKK, à commencer par le chef historique et fondateur du mouvement, Abdullah Öcalan. Emprisonné depuis 27 ans maintenant, il avait pourtant appelé l'an dernier ses partisans à déposer les armes. Mais le pouvoir refuse encore toute concession. Le symbole auprès de l'opinion publique serait encore trop fort, estime le politiste turc Ahmet İnsel. On l'écoute.
6: Abdullah Öcalan a toujours dit qu'il ne voulait rien pour lui-même. Je pense qu'il est conscient que dans la campagne politique turque actuelle, le fait de libérer Abdullah Öcalan, qui est condamné à une perpétuité renforcée, aura un impact politique très négatif pour le pouvoir. Et donc, je pense que pour Öcalan, en même temps, le fait de ne pas demander pour lui-même une amnistie ou une libération conditionnelle, c'est aussi une tactique pour montrer qu'il ne fait pas ça pour lui, mais pour la nécessité de l'avenir du mouvement kurde, des revendications kurdes, et en même temps pour apparaître comme un peu le faiseur de paix en se sacrifiant.
0: Le politiste turc Ahmet İnsel, interrogé par Nicolas Feldman.
1: En Russie, les électeurs appelés à voter dans un peu plus d'un mois pour choisir leurs députés. Un scrutin dont l'issue semble déjà connue d'avance.
0: Des élections organisées du 18 au 20 septembre prochain, sans grand suspense, Paul, vous l'avez dit, l'opposition a en effet été réduite comme peau de chagrin lors de ces derniers mois de campagne. Nouvelle illustration hier avec cette décision rendue par la Cour suprême. Yabloko, le seul parti anti-guerre, est accusé d'avoir bénéficié de financements étrangers, ce qui pourrait donc l'empêcher de se présenter aux législatives, Jean-Didier Revoin.
7: Lors de l'audience de la Cour suprême de Russie, qui s'est tenue hier à Moscou, les dénégations du président de Yabloko n'auront servi à rien. Nikolaï Rybakov a répété devant les juges qu'à l'instar de Vladimir Poutine, son parti estimait qu'il fallait entamer des négociations avec l'Ukraine, tout en soulignant son incompréhension de voir cette position qualifiée d'extrémiste par le plaignant. Le parti conservateur nationaliste Rodina l'accusait en plus de bénéficier de financements venus de l'étranger et d'avoir dépassé le plafond financier qui lui est alloué pour la campagne en cours. Autant d'accusations validées par la plus haute instance judiciaire russe, même si Yabloko a toujours réfuté ces accusations portées contre lui. Le parti a d'ores et déjà annoncé qu'il ferait recours contre cette décision qui l'exclut du champ politique national. Mais ses chances d'obtenir gain de cause sont quasi inexistantes au vu du fonctionnement de la justice russe, qui n'invalide pratiquement jamais ses décisions antérieures. Quant à l'impact de cette exclusion sur le scrutin, il sera très faible, poussant à l'abstention les 3 à 6% d'électeurs qui auraient été susceptibles de voter pour le parti qui a porté les espoirs des libéraux russes après l'effondrement de l'URSS. Jean-Didier Revoin, Moscou, RFI.
0: Une décision de la Cour suprême qui a poussé des centaines de personnes à descendre dans la rue, manifester leur mécontentement donc devant l'institution qui siège à Moscou. Et pendant ce temps, la Russie poursuit ses frappes sur l'Ukraine. 9 personnes ont été tuées à travers le territoire la nuit dernière.
1: L'actualité en Ukraine, Candice, ce sont aussi ces nouvelles exhumations lancées dans l'est du pays.
0: Oui, des fouilles archéologiques qui pourraient bien apaiser des tensions géopolitiques vieilles de plusieurs décennies entre Kiev et Varsovie, puisque cette opération est réclamée réclamée de longue date par la Pologne, alors que le pouvoir ukrainien n'a toujours pas reconnu officiellement ce qui est resté comme les massacres de Voligny. Près de 100 000 civils polonais y avaient été assassinés par la UPA, l'armée insurrectionnelle ukrainienne pendant la Seconde Guerre mondiale. Le récit de notre correspondant Adrien Sarlat.
8: Au milieu des champs de tournesol, des carrés de terre jonchés d'ossements que les archéologues dégagent avec minutie. Probablement les restes des villageois polonais assassinés par l'UPA, assure Tomasz Czaska de l'Institut polonais de la mémoire.
9: On observe principalement des blessures mécaniques, des perforations et des fractures du crâne qui correspondent aux descriptions et aux témoignages de ceux qui se souviennent de ces crimes ou qui les ont vécus. Tout concorde.
8: Ces fouilles débutées en juillet ont permis de mettre au jour les vestiges de 55 personnes, dont 26 enfants. Pour l'archiviste et historien Léon Popek, originaire de cette terre autrefois polonaise, il s'agit aujourd'hui d'honorer la mémoire de ses ancêtres.
10: Ce que nous faisons, c'est remuer la terre, exhumer des vestiges qui, d'un point de vue humain, devraient être respectés et enterrés.
8: Mais Tomasz Czaska regrette l'instrumentalisation politique de cette histoire tragique pour attiser la haine entre Polonais et Ukrainiens.
9: Je sais qu'essayer de lutter contre la désinformation en ligne est inutile, mais il suffit de venir et rencontrer les Ukrainiens ici qui n'ont rien à voir avec ça pour comprendre. Peut-être même que leurs grands-parents font partie de ceux qui ont averti les Polonais des massacres.
8: En donnant son accord pour de prochaines fouilles, Kiev fait un geste d'apaisement envers Varsovie, espérant calmer le sentiment anti-ukrainien qui gagne du terrain en Pologne. Adrien Sarlat, Varsovie, RFI.
1: On se souviendra certainement de cet été 2026 comme d'une bascule. Le dérèglement climatique n'épargnant en effet aucune région du monde.
0: Des incendies dévastateurs de l'Espagne au Canada, favorisés par des sécheresses sans précédent, des vagues de chaleur records aussi en Asie comme en Europe de l'Ouest, et des océans en surchauffe. En juillet, les températures ont été les plus élevées jamais enregistrées. Conséquence directe du phénomène naturel d'El Niño et du dérèglement climatique d'origine humaine. Et le secteur de la pêche en fait les frais, en particulier en Afrique, Thaïs Moreau.
11: Plus les eaux de l'océan sont chaudes, plus le poisson se fait rare et donc cher. Diaba Diop est transformatrice de poissons et présidente du réseau des femmes de la pêche artisanale du Sénégal.
12: Actuellement, tu peux rester deux jours sans même avoir deux caisses de poissons. Par exemple, la caisse de sardinelle qu'on achetait à l'époque à 2000 francs, 3000, voire 6000 au maximum. Actuellement, cette caisse-là, on l'achète à 30 000, voire 40 000.
11: Le tiof, ou la sardinelle en particulier, sont des espèces de plus en plus rares, selon Diaba Diop. Les pêcheurs sénégalais sont alors contraints de naviguer plus loin pour pouvoir pêcher.
12: Les pêcheurs sont tellement endettés parce qu'ils ne peuvent plus supporter le coût, la quantité de carburant acheté pour aller pêcher.
11: La pêche est un secteur vital pour l'Afrique. Elle fait vivre plus de 12 millions de personnes sur le continent.
0: Précision signée Thaïs Moreau. Un mot en bref à présent sur ces nouveaux chiffres qui nous parviennent de la République démocratique du Congo. L'épidémie d'Ebola franchit le cap des 2000 morts selon le dernier bilan transmis par les autorités locales.
1: Oui. Lui poursuit son offensive, justement, contre les vaccins. On parle là de Donald Trump.
0: Le président américain qui a signé un décret hier contenant de nouvelles recommandations en matière de vaccination. Objectif, espacer leur administration aux enfants et donc donner plus de pouvoir à la décision des parents. Le locataire de la Maison-Blanche attendu dans l'Ohio aujourd'hui, il doit assister à l'un des derniers grands événements organisés dans le cadre des célébrations des 250 ans de l'indépendance des États-Unis. Les Patriot Games, des adolescents de 14 à 17 ans se retrouvent depuis dimanche et jusqu'à ce soir pour participer à des tournois sportifs dans de nombreuses disciplines. Une compétition aussi bien sportive que politique, RFI à New York avec Gwenda Lavina.
13: Depuis une semaine, les comptes officiels de l'administration et de ses membres multiplient les publications sur les Patriot Games. Au programme balle aux prisonniers, basket et course d'obstacles, les deux gagnants repartiront chacun avec une bourse d'études de $125,000. Donald Trump ne cachait pas son enthousiasme en présentant le projet.
14: C'est un événement sans précédent avec les plus grands sportifs lycéens. Un jeune homme et une jeune femme de chaque état et territoire. Mais je vous promets qu'il n'y aura pas d'hommes dans les compétitions féminines. Non, il y aura tout sauf ça.
13: Au-delà du sport, le président américain veut faire de l'événement un plaidoyer pour le patriotisme dont ses adversaires politiques, les démocrates, auraient selon lui honte. Mais Donald Trump en profite surtout pour évoquer un sujet particulièrement porteur dans son électorat, la question des sportifs transgenres. Cela quelques semaines après que la Cour suprême a autorisé les États à les empêcher de concourir dans des catégories féminines dans les sports universitaires. La polémique enfle aussi sur le processus processus de sélection des participants. Un sénateur du Connecticut accuse même les organisateurs d'avoir sous-évalué un candidat d'origine indienne car il n'était pas assez proche des idées de Donald Trump. Gwendal Lavina, New York. RFI.
0: Et c'est ainsi que se referme ce journal. RFI Midi continue avec vous, Paul Lonsin-Spinelli.
1: Merci Candice Mazzotto-Mazic. Tout de suite, les sports. Bonjour Esteban Mirales.
15: Bonjour Paul, bonjour à tous.
1: On ouvre ce journal des sports avec la deuxième journée des championnats d'Europe de natation en bassin à Paris.
15: Oui, six nouvelles finales au programme, notamment celle du 50 mètres papillon avec le français Maxime Grousset, champion du monde en titre sur cette distance. Mais le français est défié par le russe Egor Kornev, auteur de la meilleure performance mondiale de l'année en demi-finale hier. À suivre également la finale du 100 mètres féminin avec une grande favorite, la néerlandaise Marit Stettenberg, double championne du monde en titre et record woman du monde. Deux Françaises tenteront de monter sur le podium. Marie Wattel, également spécialiste du papillon, et Beryl Castaldello, la polyvalente marseillaise de 31 ans à la carrière en dents de scie, apprécie de se retrouver à la lutte avec les meilleurs dans une saison pas simple pour elle.
16: Je suis vraiment contente de faire cette finale et aussi auprès de Marie. On s'encourage énormément avant d'être en sandwich. Moi, j'ai envie de prendre du plaisir, profiter à fond et aller chercher ma meilleure performance personnelle. Ce serait déjà super beau. J'ai une saison très très compliquée. Il y a 5 semaines, je suis à fond. Je fais 55-6 le matin. Je donne mon âme, je fais 54-1. Là, je suis déjà à 53-5 en 5 semaines de différence. Donc, c'est déjà bien. Et l'objectif, c'est vraiment de recharger les batteries pour aller chercher ce podium. Parce qu'à partir du moment où on a une ligne, tout est possible.
15: Finale du 100 mètres féminin à 16h42, temps universel.
1: Le reste de l'actualité sportive, c'est aussi du football. L'Olympique Lyonnais a rendez-vous avec son destin européen ce soir.
15: Oui, les Gones reçoivent le Sparta Prague au Groupama Stadium pour le match retour du troisième tour de qualification de la Ligue des Champions. Des Lyonnais qui devront impérativement renverser le score puisqu'ils se sont inclinés à l'aller en Tchéquie de 2-1. Ils pourront notamment compter sur le retour du défenseur sénégalais Moussa Niarate. L'entraîneur de l'OL, Paulo Fonseca, est confiant à quelques heures du match.
17: Le groupe est bien et motivé. On a travaillé bien cette semaine. On a analysé les derniers matchs contre le même adversaire. On a travaillé sur les choses que, pour moi, nous avons échoué dans les derniers matchs. Et je pense que l'équipe est prête, plus prête pour cette match.
15: Coup d'envoi de la rencontre à 19h, temps universel entre Lyon et le Sparta Prague pour une place en barrage de Ligue des Champions.
1: Et puis les joueurs du Paris Saint-Germain, eux, s'envolent pour l'Autriche ce mardi afin de disputer la Super Coupe d'Europe demain.
15: Et ils sont tous là, les internationaux français revenus de vacances hier au centre d'entraînement des doubles champions d'Europe en titre. Ousmane Dembélé, Désiré Doué sont donc bien là, tout comme les deux nouvelles recrues Marnès Akliouche et Lucas Digne. Un groupe de 24 joueurs au complet donc pour ce grand rendez-vous de la saison. La Super Coupe d'Europe, PSG Aston Villa, le vainqueur de la Ligue des Champions contre celui de la Ligue Europa. Le match, c'est demain à 19h. Temps universel.
1: Et puis un peu de tennis pour finir, Esteban, avec le Masters 1000 du Canada.
15: Météo capricieuse hier à Montréal. Le quart de finale opposant Arthur Fils et Raphaël Rodard a donc été reporté à aujourd'hui à 18h temps universel. En revanche, ça a joué chez les dames à Toronto. Iga Swiatek, la polonaise quadruple championne à Roland-Garros, et l'ukrainienne Elina Svitolina ont tenu leur rang respectivement face à Diana Schneider et Ekaterina Alexandrova. Swiatek et Svitolina se retrouveront en demi-finale.
1: Merci Esteban Mirales pour le journal des sports. Des dizaines de bâtiments couchés à terre, voire réduits en miettes. Ces paysages de destruction se sont dessinés en quelques minutes hier dans l'ouest colombien. Un séisme de magnitude 7,4 a frappé le département du Chocó, tuant au moins 169 personnes selon un dernier bilan. Plus de 1300 édifices ont été démolis. Un désastre qui s'est produit seulement 3 jours après l'investiture du nouveau président d'extrême droite, Abelardo de la Espriella. Et pour en parler, nous sommes en ligne avec Pascal Drouot. Bonjour.
18: Bonjour.
1: Vous êtes spécialiste de la géopolitique de l'Amérique latine et des relations internationales, président de l'association LATFRAN. Pascal Drouot, comment le nouveau président colombien s'est jusqu'à présent investi dans la gestion de la crise?
18: C'est véritablement sa première dramatique épreuve de feu. Mais c'est vrai que Abelardo de la Espriella, et vous l'avez parfaitement dit, qui vient de prendre ses fonctions en voulant les assumer pour la première fois depuis l'extérieur de Bogota, de la ville de Cali s'est tout de suite impliqué au niveau national dans la gestion de la catastrophe. Il a d'abord déclaré l'état de catastrophe nationale, l'état d'urgence à la suite du séisme qui a, vous l'avez dit, dévasté une partie de l'ouest de la Colombie, du Chocó à la Valle del Cauca, dont la capitale est justement Cali. Il a donc déclaré l'état de catastrophe nationale. Il a mis en place des postes de commandement, de coordination, de commandement unifié. Et il a déployé les membres du pouvoir exécutif, du gouvernement, sur place. Tout cela coordonné par le nouveau vice-président, José Manuel Restrepo. Donc, il a voulu affirmer tout ce qu'il avait dit pendant la campagne, à savoir la restauration de l'autorité de l'État, d'une présence de l'État. Et c'est vrai que cette catastrophe lui permet, de manière tragique, d'appliquer ce qu'il a dit pendant sa campagne présidentielle.
1: Et est-ce qu'il a annoncé aussi des mesures de soutien directement pour les sinistrés ?
18: Alors, il a en effet annoncé des mesures de soutien. Ceci étant, le séisme, ce n'est quand même pas non plus n'importe lequel. C'est le plus violent séisme depuis le début du 21e siècle, 7.4, dans une zone sismique extrêmement active. Nous le savons tous, désormais, la Colombie, c'est un des pays qui est au centre de plusieurs failles. La faille de Nazca, celle-ci, qui s'est enfoncée sous la faille latino-américaine, et tout ça dans cette ceinture de feu du Pacifique qui a déjà frappé, il y a un peu plus d'un mois, le Venezuela.
1: Et connaissant justement ces risques, est-ce que les services de secours colombiens étaient bien préparés à ce type d'événement ?
18: On n'est jamais bien préparé compte tenu de la violence, mais il est tout de même à noter que l'État a marqué une présence et a réagi immédiatement, à la différence de ce qui s'est passé au Venezuela. L'État en Colombie est présent. On voit bien qu'il y avait des mesures, on va dire, d'alerte, de prévention. Vous voyez les sirènes qui ont retenti dans les principales villes. Maintenant, évidemment, les bâtiments anciens ont souffert. Certains se sont effondrés et les victimes à ce jour, qui sont au nombre de 130 morts et aux alentours de 300 disparus, évidemment et hélas, sont là pour démontrer la violence de ce qui s'est passé.
1: Et concernant les moyens alloués aux catastrophes naturelles en Colombie, est-ce que ça a fait l'objet de débats récemment, même pendant la campagne pour la présidentielle ? Est-ce que l'ancien président Gustavo Petro avait fait le nécessaire à ce niveau-là ?
18: Alors c'est vrai que c'est un véritable problème. Il y a un organisme national pour répondre aux catastrophes naturelles. La Colombie, hélas, en connaît régulièrement, avec des images qui marquent nos mémoires. Je pense notamment à la petite Omeira qui était morte pendant les opérations de sauvetage en 1985, quand un volcan était entré en éruption, par exemple. Donc c'est vrai que les catastrophes naturelles sont au centre d'une politique intérieure, mais Gustavo Petro, comme Abelardo de la Espriella dans ses premières indications, a été porté, lui, par une approche qui était une vision politique alternative, la paix totale, parler avec les narcotrafiquants, notamment avec les groupes dissidents des guérillas, et c'est un des sujets qui a également été au centre de la campagne et du programme de Abelardo de la Espriella. Donc c'est vrai que les sujets de catastrophes naturelles n'ont pas eu le caractère d'urgence ou de priorité comme ceux de sécurité qui ont marqué véritablement ces quatre dernières années et la campagne présidentielle qui vient de s'écouler.
1: Oui. Pascal Drouot, concernant cette phase de transition qui est encore en cours en Colombie, puisqu'on l'a dit, l'investiture du nouveau président, c'était il y a 3 jours, Abelardo de la Espriella, il doit composer encore à l'heure actuelle avec des équipes spécialisées dans certains domaines, à certaines strates de l'administration, des équipes qui sont héritées de l'administration précédente. Comment ça se passe, cette coopération ?
18: Tout à fait. Et c'est là d'ailleurs une des caractéristiques. C'est vrai que l'investiture samedi et dimanche dernier a été marquée par des faits tranchés, par des affirmations qui s'inscrivaient dans une rupture. Et la catastrophe le 10 août hier et depuis oblige à un dialogue national. Donc c'est vrai que le président doit composer avec les organismes de l'État qui par définition appliquent les orientations qui sont fixées par le chef de l'État, mais il doit composer et c'est ce qui met de l'avant. C'est vrai que depuis 24 heures, le président qui est au centre de la coordination appelle à l'unité nationale, à un État qui agit au service de tous. Et ça, ça rejoint la ligne qu'il avait définie pendant la campagne présidentielle.
1: Merci beaucoup, Pascal Drouot, d'être intervenu quelques minutes dans RFI Midi. Je rappelle que vous êtes spécialiste de la géopolitique de l'Amérique latine, président de l'association LATFRAN. Je rappelle le dernier bilan de ce séisme en Colombie, 169 morts. On y reviendra bien sûr dans nos prochaines éditions.
18: Merci.
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1: Les habitants de Zaoutar El Harbiye dans le sud du Liban ont passé plusieurs mois loin de chez eux, en exil. Aujourd'hui, ils peuvent rentrer dans leurs habitations. Leur village se trouve aujourd'hui dans l'une des premières zones pilotes prévues par l'accord conclu entre Israël et le Liban sous médiation américaine. Mais ce retour, il est aussi marqué par la découverte de paysages de ruines. Il faut y reconstruire sa vie et ce, sous la protection de l'armée libanaise désormais, mais à quelques centaines de mètres, toujours des soldats israéliens. Amélie David a été autorisée justement à entrer dans le village pendant 2 heures sous escorte libanaise. Reportage.
20: Sur la route qui nous mène au cœur du village, nous observons des terres agricoles en friche, brûlées par le soleil, puis des immeubles bombardés. Et enfin, une maison encore debout, mais dont les murs sont criblés de balles. À l'intérieur, du verre brisé, des inscriptions en hébreu sur les murs, des meubles renversés et cassés. Le propriétaire, Abbas Azedine.
21: Nous étions fonctionnaires. Moi et mes fils avons servi dans l'armée. Nous avons travaillé pendant 20 ou 30 ans pour construire cette maison, pour enfin pouvoir nous reposer et vivre tranquillement. Quand nous sommes revenus, nous sommes restés sans voix.
20: Abbas Azedine fait partie des 25 familles revenues il y a 4 jours.
21: Nous sommes partis avec les vêtements que nous portions, mais je n'aurais jamais imaginé qu'ils iraient jusque-là. Même aujourd'hui, après une dizaine de jours, je n'arrive toujours pas à réaliser que les Israéliens sont réellement entrés ici et ont fait tout cela. Je n'arrive toujours pas à y croire.
20: Sur la place du village, habitants et secouristes sont à pied d'œuvre pour déblayer les décombres, couper les arbres brûlés par les soldats de Tsahal. Mais ici, tout le monde vit encore dans la peur. L'armée israélienne est juste en face dans le village de Zaoutar el-Shar'iyye. Nous pouvons entendre les coups de feu dans les maisons, les dynamitages. Le maire Abed Azedine.
22: Les tirs proviennent du côté de ces véhicules. Ils ratissent actuellement les quartiers résidentiels de Zaoutar Est. Dans quelques instants, vous verrez aussi leur patrouille à l'œil nu. Ils sont à seulement quelques mètres de nous. Voilà pourquoi nous ne nous sentons pas réellement en sécurité. Seule la présence de l'armée libanaise nous rassure.
20: Une partie du village reste inaccessible en raison de la présence de Tsahal, mais peu importe, pour rallier les Wardes turquiers. Le couple dort dans les décombres de leur demeure depuis 4 jours. Ici, tout le monde se dit confiant dans l'armée libanaise pour défendre le village, Khalil Turkiye explique.
23: Pour revenir à cette opération pilote, ce qui nous importe, c'est que notre armée nationale fasse son travail. Nous souhaitons que l'armée reste présente ici en permanence. Cette opération a été une réussite. Nous sommes revenus, grâce à Dieu. Que Dieu les protège. Sans l'armée, nous n'aurions jamais pu revenir.
20: À Zaoutar El Harbiye, les habitants reconstruisent déjà leur maison, mais chaque détonation venue du village voisin leur rappelle que, dans cette zone pilote, le retour des civils a commencé avant celui de la sécurité. À Zaoutar El Harbiye, Amélie David, RFI.
1: 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Dans un tout petit peu plus de 30 secondes, notre tour complet de l'actualité africaine Afrique Midi avec Fanny Noireau-Cabri.
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1: 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L'heure d'Afrique Midi avec Fanny Noirot-Cabré. À la une, Fanny, en RDC, l'épidémie d'Ebola est inactive dans la province du Sud Kivu.
3: 73 jours sans nouveaux cas confirmés, annoncent les autorités congolaises. Mais il est trop tôt pour parler d'éradication, prévient l'OMS, qui n'exclut pas l'hypothèse de nouveaux cas ayant échappé au dépistage. Un haut responsable du renseignement libyen tué hier, sa voiture a été piégée par un engin explosif. Un mode opératoire caractéristique des règlements de compte visant les cadres militaires libyens. Le PPACI se réorganise en Côte d'Ivoire. Laurent Gbagbo nomme 5 personnalités à la direction du parti. Une gestion qui se veut désormais plus collégiale.
1: Et Laurent Gbagbo prépare-t-il sa succession? On en parle avec l'invité d'Afrique Midi, Séverin Yao Kwame, et sociologue et enseignant-chercheur à l'université de Boaké.
3: Et puis opération ville propre à Nouakchott, la capitale mauritanienne ne veut plus voir les déchets s'entasser.
1: Ça fait 73 jours que la province du Sud Kivu n'a pas enregistré de nouveaux cas confirmés d'Ebola.
3: Dernier bilan du ministère congolais de la communication. L'épidémie est donc inactive dans cette province, mais on ne peut pas parler d'éradication, prévient l'OMS, l'Organisation mondiale de la santé. Eva Massi, bonjour.
4: Bonjour.
3: Il s'agit d'une avancée significative, certes, mais la surveillance continue.
4: Dans le Sud Kivu, la transmission est inactive, mais la région reste touchée. Inactive car aucun nouveau cas n'a été confirmé depuis 73 jours, selon le dernier bilan du ministère de la Communication, confirmé par l'OMS. Pour rappel, selon les critères de l'Organisation mondiale de la santé, c'est à partir de 42 jours, sans nouveau cas confirmé, que le virus est inactif. Mais la prudence reste de mise. D'une part, l'OMS rappelle que la présence de l'État est fragile dans la région du Sud Kivu et que les infrastructures de santé sont largement démunies. On ne peut donc pas exclure l'hypothèse de nouveaux cas passé sous les radars et ayant échappé au dépistage. D'autre part, le risque de réintroduction demeure puisque l'épidémie reste à